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Radio Dio 89.5, on a écouté le chant d'Hyper Charlotte, ça a été suivi par la stéphanoise Scarlatine, et ensuite le groupe Maraudeur.

Musique et surprise sur le 895, on a écouté David Krakauer accompagné de Kathleen Tag. Ça a été suivi par le groupe Tao et enfin par Monsieur Ennio Morricone.

0: Nirvana à l'instant sur le 895 a été précédé par les autres grunge, j'ai nommé Mud Honey. 1, 2, 3,
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100% punk rock du Grand Quart Sud-Est. On a écouté les Lyonnais de Faux Départ, les Marseillais de Joy Blasters et à l'instant c'était les Stéphanois de Los Casos sur Radio Dio.

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1: On a écouté The Honey, qui a été suivi par l'incontournable MC Stéphanois, Missy et Blodia en compagnie de Dr. Curie, puis de Dubamix featuring Brava sur le 895 de Radio Dio.

La sélection du 89.5 et du radioaudio.org vous a proposé Marion Cousin en compagnie de Kaumwald, qui a été suivi par le duo Birds on a Wire, qui reprenait Monsieur Jacques Brel.

Brisa Rocher et Ray Borneo collaborent pour le duo Tara King TH. Ça a été suivi par le producteur lyonnais baptisé L'œuf Red.

Le très percussif groupe anglo-ougandais Nihiloxika a été suivi par les Dub Shepherds et à l'instant c'était Awa So en compagnie des Soul Seeders sur le 895 de Radio Dio.

0: Vous avez pu vous repaître du projet Fitzay, sorti sur la compilation Intenta, recensant de belles étrangetés suisses et sorti par Décalé et Bongo Joe. Ça a été suivi par Aksak Maboul, Inclassable, groupe créateur du label Crammed Disc.
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1: Iso Fitzroy, Lady of Rage et Ice Cube, vous êtes bien sur Radio Dio.
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0: Sébastien Forrester, accompagné du groupe Glitter, a été suivi par un morceau de Stand High Patrol et ensuite eh bien, par les cordes du projet lyonnais Oruni.
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Radio Dio 89.5, on a écouté Grosse Stadt Geflüster, qui a été suivi par le groupe stéphanois Atomic Tango et le groupe lyonnais Tisiphone.

0: Vous venez d'écouter Les Marquises, suivi de Joseph Marton sur le 89.5 de Dio et en streaming sur radiodio.org.
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C'est Charlie Olex sur Radio Dio 89.05. 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

Et ouais, sur le 895 de Radio Dio, on est toujours en pleine crise d'ado. On a écouté Don't Tell Yourself It's Okay des Lemonheads, puis Occupation tirée de l'album Transophobia de Megacity 4. On écoute tout de suite Keep the Beat de Snuff.

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c'est Eros Chimes qui a commencé cette série, l'ancien chanteur de Gorky Zygotic Minky. Ensuite, c'était Here We Go Magic et Les Gordon avec Len Parrott en featuring. Voici un Pink Floyd QV 65.

Cass McCombs sur Radio Dio 89.5 FM. Avant lui, c'était Scott Fagan et Margaret Catcher. Voici Dr. John.

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C'était Damien Jurado à l'instant sur Duo avant lui. Il y a eu Hope Sandoval, Dear Paula et Lucy Dacus. Voici Tommy Hunt avec une belle chanson.

Un enregistrement live de Frank Sinatra et de Count Basie sur duo, puis Alessandra Leao. Voici Aesop Rock plus Kim Yadosun égale The Uncluded.

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Vous écoutez Dig Dig Diggers, l'émission des radios Ferrarock. Une dernière fois, avant la coupure estivale, les radios de la Ferrarock vous partagent leur album coup de cœur. Au programme, la folk de Gigi H. Potter, cette fois en trio familial, puisque le Strasbourgeois est accompagné de ses deux filles. Nous parlerons également du premier album de Bye Boy and The Adult. Édition pour le festival Hop Hop Hop à Orléans qui aura lieu cette année les 11 et 12 septembre. La programmation complète vient de sortir. On y retrouve l'audace à laquelle le festival nous a habitués dans des esthétiques variées. Le tout déniché par Mathieu Dufaux, coprogrammateur qui sera au micro de Louis de Bob FM à Limoges en fin d'émission.

0: On retrouve Cédric de Fréquence Mutine à Brest qui s'entretient avec Antoine autour de son projet Bye Boy et de la sortie du disque Anti-Adult.
1: Et nous sommes avec Antoine pour la Ferrarock. Antoine, tu es à la base, on va dire, le maître artisan d'un projet musical qui s'appelle Bye Boy, en partenariat avec la Ferrarock. On est ravis de t'avoir. Salut Antoine.
2: Salut Cédric, merci de me recevoir.
1: On va parler évidemment de ton projet et revenir un petit peu au début. Puis on va comprendre peut-être qu'avec les premières années d'existence du projet qui s'est fait avec des hauts et des bas, et pas mal de hauts et puis des bas un peu liés à la conjecture tout simplement, le Covid et tout ça. On va peut-être un petit peu comprendre, en remontant sur ces quelques années, un petit peu le principe même et ce que tu as voulu proposer, ce que tu défends à travers ton groupe. Parce que si je dis pas de bêtises, Bye Boy, avant ça s'appelait pas Bye Boy au tout début.
2: C'est ça, effectivement, t'as bien fait les recherches. En fait, Bye Boy, il fait suite à un premier projet que j'ai lancé quand j'étais étudiant qui s'appelait Automne, qui était aussi un groupe de rock, de compo rock pop, et qui a duré le temps que j'étais étudiant jusqu'à ce que je commence à travailler. Mais en fait, arrivé à un stade, je pensais que le nom et l'esprit que j'avais choisi, ça correspondait plus trop à ce que je voulais faire actuellement. Donc j'ai un peu rebrandé le projet, comme on dit, et lancé Bye Boy en 2024, qui correspondait plus à l'esprit, aux musiques que je voulais défendre.
1: Mais pour en arriver à cette envie de lancer Bye Boy en 2024, avec, on comprend quand même des idées assez proches de ce que tu menais déjà à l'époque des 2019. Bah, il y a eu ces quelques années avec des hauts et des hauts, notamment c'est des prix, des récompenses, enfin des petits coups de main aussi qui ont permis peut-être toi d'asseoir ton envie de faire de la musique et à un moment de se dire bon ben moi peut-être que le boulot là je vais le mettre de côté tout de suite parce que j'ai encore de belles années et j'ai envie de pousser un petit peu l'expérimentation musicale le plus loin possible.
2: C'est ça, en fait, quand j'avais commencé la musique, quand j'étais étudiant, assez rapidement, on avait gagné quelques tremplins, on avait eu de la reconnaissance, donc ça m'avait un peu permis de prendre confiance et de renforcer mon envie de faire de la musique et des compositions. Et en fait, arrivé à un stade où je travaillais, où effectivement j'avais plus d'intérêt à faire de la musique qu'à mon propre travail de bureau, j'ai décidé que fallait que je m'y consacre et que vraiment je donne un nouvel élan pour le projet. En fait, avec la sortie de notre premier EP anti-adulte, c'était un peu le moment parfait pour faire ça.
1: Est-ce que justement, alors ça s'appelle anti-adulte cette EP, on comprend, il y a peut-être l'idée de repousser un peu les limites ou la date avant de se dire ah ben il faut rentrer dans quelque chose un peu plus train-train, boulot, pépère. Et moi, j'ai pas envie de ça là, j'ai envie de me consacrer à la musique.
2: C'est ça, c'est un peu ça tout à fait. En fait, la plupart des chansons de cette EP parlent du fait de la difficulté de grandir, de devenir adulte et surtout du refus de la vie telle qu'elle est proposée à la plupart des gens une fois qu'on commence dans le monde du travail. Et c'est pas quelque chose de nouveau, c'est quelque chose que j'avais déjà quand j'étais étudiant. Et donc c'est pour ça qu'il y a beaucoup de chansons qui sont très adolescentes dans leur esprit, dans leurs paroles. Et c'est pour ça que le nom anti-adulte est un peu venu naturellement. C'était voilà une prise de position assez évidente pour cette EP en tout cas.
1: Et du coup, peut-être une approche aussi assez anglo-saxonne dans cet esprit de vouloir faire de la musique de façon assez libérée. Tu vois, on met de côté toutes ces activités pro pour ne faire que ça. Ça, c'est quelque chose qu'on n'a pas trop l'habitude de voir en France, peut-être.
2: C'est vrai, ben moi, il y a des groupes qui m'inspirent beaucoup, comme Oasis. C'est vrai que dans les paroles d'Oasis et de Noël Gallagher, il y a souvent cette volonté, effectivement, de se libérer, de faire ce qu'on veut, etc. Et donc, enfin, c'est un peu le même esprit qu'il y a dans Bye Boy et Anti-Adulte, puisque voilà, c'est une volonté vraiment d'adolescence, de liberté, de rester jeune et de refuser la société comme elle peut nous être proposée. Donc voilà, ça peut être naïf par moments, mais en tout cas, je pense que c'est sincère.
1: Alors, à quel moment tu décides de se dire, bon, allez, hop, là, c'est bon, je vais faire que de la musique et je vais essayer d'en faire mon métier. Et à quel moment aussi on arrive à convaincre des petits camarades de se lancer dans l'aventure? Parce que, de fait, t'es pas tout seul, il y a un groupe.
2: Effectivement, je suis donc même si pour cette EP, c'est essentiellement moi qui écris les chansons, les paroles, Bye Bye, j'ai toujours envisagé comme un groupe de musique, puisque pour moi, et surtout dans le rock, vraiment le groupe de musique, ça reste essentiel. Donc il y a effectivement, à l'heure actuelle, il y a Hugo à la batterie, Clara à la guitare lead et Léa à la guitare basse. Et effectivement, oui, pour moi, avoir un groupe, c'est très important, notamment pour le défendre sur scène. Et pour la décision de quitter le travail et de faire que la musique, c'était un peu évident. Et j'en avais la possibilité aussi avec voilà la sortie de l'EP. C'était un peu le moment En fait, on m'a proposé de renouveler mon contrat. Et j'étais là, si je ne tente pas l'expérience musicale maintenant, je le ferai peut-être pas plus tard. Donc voilà, je pense que des fois, il faut se lancer. Et même si ça réussit pas, il vaut mieux toujours avoir essayé plutôt que de ne rien faire du tout.
1: et peut-être des indicateurs aussi ben, qui t'ont motivé à cette décision. Je pense par exemple au financement de cette EP qui est passé par de différentes manières. Il y a eu un financement participatif, si je n'ai pas de bêtises, et puis tu as eu aussi une reconnaissance un peu avec une aide qui t'a été apportée par la région Île-de-France.
2: C'est ça, tout à fait. On avait participé à un dispositif qui s'appelle l'Île des Chances. Et en fait, c'est un dispositif couplé à une subvention régionale de la région Île-de-France, plus une cagnotte participative qui était menée sur KissKissBankBank. Et en fait, l'association des deux, donc déjà grâce au soutien de la région et tous les contributeurs qui nous ont aidés, ça nous a permis de financer la majorité, l'enregistrement et le mixage de notre EP, puisqu'on voulait vraiment aller dans un studio pro pour le réaliser. Et donc oui, effectivement, sans ce financement, ça aurait été plus compliqué d'avoir le résultat qu'on a eu avec pour Anti-Adulte.
1: Alors c'est toujours une première étape, un premier disque, un premier EP, un premier bébé. On y met beaucoup d'attention, il y a beaucoup d'attentes, il y a de la pression aussi. Maintenant là, qu'il est sorti depuis, on va dire quelques semaines, même pas un mois à peine, tes premiers ressentis, tes premiers retours avec ce léger recul que tu vois, quels sont-ils ?
2: Au niveau des retours, on est très satisfait puisque les chansons globalement plaisent, elles ont une bonne réception. Et moi, je pense que ce qui est déterminant dans une musique, c'est quand les gens l'écoutent, mais surtout quand les gens veulent la réécouter. Et je pense que c'est globalement le cas pour la plupart des chansons de cette EP, donc je suis content. Et après, voilà, tout l'enjeu, c'est de développer l'audience et qu'elle soit écoutée par encore plus de monde. Et voilà, ça, c'est un peu la partie plus compliquée. Mais jusqu'ici, franchement, on a plutôt des bons retours.
1: Si on parle des morceaux, il y a un vrai souci de recherche de la mélodie, de faire que les morceaux soient un petit peu entêtants, avec cette voix aussi hein, que tu vois, qui est très, très atypique, en tout cas qui est reconnaissable entre mille, qui est une force, qui devient pour le coup et clairement un instrument à part entière. Et on navigue donc dans cet univers aux influences, à la confluence de la pop-rock, de la Britpop. Tu nous parlais des influences à l'Oasis, mais pas que. Tu as toujours baigné, toi, dans ce style musical-là ?
2: Un petit peu, plus ou moins. C'est vrai qu'à la maison, chez moi, on écoutait beaucoup les radios, par exemple de type RTL2, où il y avait beaucoup de pop-rock anglais. Et après, c'est surtout au lycée, en fait, où j'ai un peu commencé à développer mes goûts musicaux. Et vraiment, la découverte d'Oasis, notamment, c'était un peu une révélation pour moi, parce que j'ai découvert que vraiment, le rock anglais, c'est celui qui me parlait le plus, puisque j'ai toujours aimé le rock un peu à la fois énergique, mais très mélodique. Je suis quand même attaché aux belles mélodies. Et c'est pour ça, après, par la suite, j'ai écouté des groupes comme The Vaccines aussi, ou Cage Elephants, si on va plus du côté de l'Amérique, mais enfin, des groupes avec chaque fois des mélodies fortes et une identité assez reconnaissable. Donc oui, je pense que c'est ce qui m'a pas mal inspiré pour Bye Boy, en tout cas.

0: 6 titres, mais pas 6 titres en anglais exclusif, parce qu'il y a un morceau qui s'intitule Lise, où tu chantes en français. Ça, c'est quelque chose d'assez récent dans ton approche de l'écriture. Ce morceau est venu comme ça plus récemment, ou c'est aussi un titre que tu as de longue date dans ta tête?
1: Alors effectivement, pour Lise, c'est un peu spécial puisque c'est le plus récent en fait de l'EP qui a été composé. Et à la base, il n'était pas censé être dans l'EP puisque justement, il est en français. Il est un peu différent dans l'esprit des autres morceaux. Mais c'est plutôt l'expérience en concert qui nous a poussé à le mettre dans cet EP puisqu'il marche assez bien. Effectivement, le fait qu'il m'était venu naturellement en français et que les paroles sont assez plus faciles à retenir, en tout cas, je pense, pour les gens, donc il marche pas mal en concert. Et c'est un peu cette raison qui nous a poussé à l'intégrer dans l'EP finalement, puisqu'on s'est dit que voilà, c'était un bon morceau et que même s'il était un peu différent des autres, ça valait le coup de l'intégrer aussi dans cet EP.
0: Et puis c'est vrai que en français, ben de fait, les paroles, on s'y attache peut-être plus facilement quand on est nous ici en France, qui plus est quand on touche un petit peu à du vécu. Il y a une écriture très personnelle quand même.
1: Ah ben c'est sûr que je raconte un peu ce que je vis, donc en l'occurrence je définis jamais vraiment de quoi parlent mes chansons. J'aime bien au contraire laisser un peu des textes assez larges, comme ça peut être le cas par exemple pour certaines chansons d'Oasis où l'interprétation est plus ou moins libre. Après c'est vrai que pour Lise, enfin en tout cas c'est souvent des sentiments qui guident l'écriture de mes chansons. Et oui, pour Lise c'est clairement un peu ce sentiment de frustration, de colère dans les soirées, mais aussi d'envie d'en découdre et de s'amuser aussi, donc c'est assez difficile à expliquer, mais je pense que je préfère que chacun écoute et se fasse son idée et s'imagine de quoi ça parle, puisqu'il y a plusieurs significations possibles, je pense.
0: Tu disais que pour cette EP, les morceaux, tu avais tout écrit, composé. C'est vraiment un bébé très personnel. Est-ce que pour la suite, tu envisages toujours cette démarche assez solitaire dans l'écriture, la composition, ou tu te vois aussi travailler en groupe dans l'écriture?
1: Alors effectivement, là jusqu'ici j'écrivais principalement les chansons tout seul, mais voilà moi l'objectif pour les futures chansons, c'est effectivement qu'on compose à plusieurs. En tout cas, j'aimerais beaucoup. Si ça s'est pas fait jusqu'ici, je pense que c'était juste les circonstances qui ont fait que j'étais pas toujours avec des gens qui voulaient composer ou qui avaient cette envie-là. Mais je sais qu'avec la formation qu'on a actuellement avec Bye Boy, c'est le cas. Donc oui, moi tout ce que j'aspire, c'est que les prochaines chansons il y a plusieurs auteurs, enfin, ou en tout cas plusieurs compositeurs, ça serait déjà pas mal, qu'on puisse avoir des nouvelles perspectives pour les chansons. Je pense que dans tous les cas, moi, de composer avec d'autres personnes, ça pourra que aider à aller vers des terrains nouveaux et des chansons de plus en plus différentes aussi.
0: Alors, le groupe est installé sur Paris. Alors, on peut se dire, oh, Paris, ben, c'est peut-être central. Donc, du coup, c'est plus facile. Il y a plein de lieux pour jouer. Mais en même temps, il y a aussi peut-être beaucoup de, pas de concurrence, mais beaucoup de groupes et que c'est pas facile d'y faire sa place. Comment tu pourrais nous parler d'un parcours de jeunes groupes de rock à Paris?
1: C'est vrai que Paris, il y a des avantages et des inconvénients. C'est vrai que l'avantage, c'est que il y a beaucoup de mouvements, beaucoup d'événements, de conférences, etc. On peut apprendre beaucoup de choses. Il y a aussi beaucoup de concerts et on peut rencontrer pas mal de groupes différents. Mais effectivement, je pense que c'est plus difficile de tirer son épingle du jeu et de se faire remarquer. Ça, j'ai pu le voir, la différence où on était, mon premier projet, je l'avais lancé à Aix-en-Provence. Et c'est vrai que de fait, ben, quand on est dans une ville où il y a moins de groupes de rock, on est plus vite remarqué, on a plus vite accès à certaines scènes, etc. Alors qu'à Paris, ça demande un petit peu plus de motivation et de persévérance, en tout cas. Donc, il y a du bon et du moins bon. C'est vrai que les conditions sont souvent meilleures dans des villes parfois plus petites, en tout cas.
0: Voilà, on en est encore au tout début de cette histoire. C'est ce premier EP, donc anti-adulte, qui vient de sortir en autoproduction et donc en écoute sur les radios de la Féra Rock. Quels sont les projets à plus ou moins, on va dire, court, moyen terme? Tu le disais, il y a l'envie de trouver des partenaires. Est-ce qu'il y a des, je sais pas, des envies de clips? Ça aussi, ça coûte de l'argent. Il y a des projets dans ce goût-là. Comment tu vas construire un petit peu les mois à venir?
1: Alors effectivement, la priorité pour les prochains mois, ça va être de faire connaître notre EP, le faire découvrir à le plus de gens possible, que ce soit à travers la communication sur les réseaux ou les concerts.
0: Tu as fait une sortie physique ou pas du disque, du EP?
1: Oui, on a fait presser pas mal de disques pour les vendre essentiellement aux concerts, puisqu'on sait qu'il y a beaucoup de gens qui aiment ça et c'est une manière de soutenir le groupe. Et puis c'est vrai que symboliquement, ça nous faisait plaisir aussi d'avoir notre disque en format physique et pas seulement en distribution numérique.
0: Et donc j'imagine qu'on peut aussi le trouver sur les réseaux. Il est disponible sur les plateformes habituelles et puis on écoute sur les radios de la Féra Rock. Merci beaucoup et belle continuation, belle aventure. C'est une nouvelle aventure qui se lance. Elle est toujours excitante et je te souhaite que du bon.
1: Eh ben merci beaucoup Cédric et la Féra Rock.

0: Merci à Cédric de Fréquence Mutine à Brest pour l'interview d'Antoine du projet Bye Boy et dont le premier EP NC Adult est sorti le 15 mai. Il est nommé album découverte par les radios de la Ferrarock cette semaine aux côtés de Unwarehouse par Jelin, CBA et Gigi H. Potter. Écoute et interview par Marie de Sol FM à Lyon.
1: On avait été touché par la pop intime et sensible de Gigi H. Potter la saison dernière. Il est de retour avec ses deux filles, Jelin et Sibéa. Ils signent ensemble un album plein de tendresse, Universe.

0: Jeline, c'est Béa, JD8 Potter. Bonjour à tous les trois. Donc, merci de répondre à nos questions à l'occasion de la sortie de cet album. Alors, un album qui arrive assez vite après votre dernière production.
1: Bah, l'idée, enfin, on avait cette idée déjà de avant. C'est un truc qui était déjà, on avait déjà à l'esprit. Et puis, bah, on s'est dit, pourquoi pas maintenant?
0: On a parfois des groupes qui fonctionnent en fratrie, en famille, c'est carrément plus rare. Alors comment est-ce que chacun a trouvé ou chacune a trouvé sa place?
2: On fait de la musique depuis longtemps et puis on se pose pas de questions, juste on partage cet art qu'on adore. Donc
0: Mais par exemple, là, c'est votre unique groupe ou est-ce que chacune, vous avez des projets parallèles?
2: je n'ai pas de groupe à côté, mais ce sera peut-être quelque chose dans le futur qui se fera.
0: Qui est-ce qui...
1: C'est-à-dire que les filles ont leur propre univers aussi. Elles écrivent, elles ont leurs trucs à elles, mais qui ne sont pas encore, on va dire, sortis. Voilà, c'est ça.
0: Mais la folk, c'est votre point commun à tous les trois?
2: Oui, je pense qu'on peut dire ça, oui.
0: Est-ce que ça veut dire que vous avez été élevé et bercé par ces sons-là?
2: Oui, bien
0: Ah, bien
2: sûr.
0: sûr.
2: Ouais.
0: Et le chant, c'est une culture familiale? Vous chantez depuis toujours, depuis votre plus tendre enfance?
2: Oui,
0: Plus
2: on
0: tendre
2: chantait quand on était
0: enfance,
2: très
0: ouais.
2: petite, ouais. On a commencé très jeune, ouais.
0: L'album s'appelle Unearthed, c'est-à-dire spontané, on peut le traduire comme ça.
2: Oui, ça veut dire pas répéter, enfin qu'on pas répéter quoi, mais ça peut dire spontané, mais c'est vrai que c'est pas la traduction directe quoi.
0: D'accord, alors pour vous, c'est plutôt improvisé la traduction.
2: Ouais, plutôt ouais. C'est un bon mot.
1: Mais ça reste que.

0: Et puis c'est pour ça qu'on s'est dit, bah, c'est peut-être le moment d'enregistrer ces chansons ensemble. Voilà.
1: Est-ce que tu te sens un peu chef d'orchestre?
0: On a fait la même, enfin comme les autres albums, c'est moi évidemment qui enfin, pour les autres albums, hein, qui écrivais les chansons, et après je laisse la place aux musiciens d'y mettre leur touche personnelle, etc. Et puis l'ingé son aussi son mot à dire. Donc non, c'est voilà, c'est un truc à plusieurs mains, quoi.

0: L'album donc est tout neuf, il est sorti le 19 juin. Il y a déjà eu des dates sur cette tournée-là? Oui? Non?
1: On a fait une petite date à la fête de la musique là, pour s'échauffer. Et puis oui, il y a quelques dates qui arrivent là. On a déjà pas mal joué ensemble. C'est assez fluide, on va dire. Bon, après, évidemment, les chansons ont besoin aussi d'être un peu rodées. C'est chouette, ouais, de les jouer en live aussi, c'est différent.
0: Vous avez sur cet album été de nouveau au studio Kerouac, donc en Bretagne. Vous
1: Ouais.
0: avez quitté votre, c'est l'Alsace, hein, pour traverser la France une nouvelle fois. Ça veut dire que là, vous avez trouvé un cocon qui vous permet de créer en toute sérénité. Ce lieu, il est important.
1: Pour moi, il est important parce on a créé des liens assez forts aussi avec Christophe et Marie qui tiennent le studio et puis une confiance qui s'est installée. Donc évidemment, c'est agréable et on va dire plus facile d'aller là-bas sans se poser de questions et on sait qu'on sera bien pour travailler, enregistrer. Et voilà.
0: Avec une instrumentation quasi, enfin minimaliste, encore une fois sur et peut-être encore plus sur cet opus. Les instruments, c'était tout calé d'avance ou justement vous avez pris le temps d'essayer de voir s'il fallait plutôt le banjo, la guitare, comment ça sonnait. C'était un moment important. Ça a été, c'est 11 titres, hein, c'est un album assez bref puisque les morceaux sont très courts. Ça a été fait.

0: En très peu de temps, ou est-ce que vous avez vraiment posé vos valises et vous êtes installé pendant 15 jours, 3 semaines?
1: Oh là, non, non, non, ça s'est fait en à peine 5 jours. On avait des idées d'arrangement, plus ou moins, mais c'était pas non plus comme le titre de l'album préparé en amont. Donc en fait, on s'est retrouvés et on a fait des essais, voir ce qui passait, ce qui passait pas. On s'est mis d'accord, voilà, pour trouver l'instrument qui viendrait embellir la chanson telle qu'elle est au départ, quoi. Il y a 11 titres, et donc il y a 9 compositions et il y a 2 reprises.
0: Oui,
1: Ouais.
0: ça fait partie aussi de votre culture à tous les trois, les covers.
1: Oui.
0: C'est...
1: Bah là, c'est vraiment des chansons qu'on use entre nous, quoi, déjà depuis un certain temps, et qu'on avait envie d'enregistrer, quoi, de produire, quoi.
0: Est-ce que vous avez l'impression que plus le temps passe, plus vous avez une liberté de création? Parce que vous vous affirmez, parce que y a des automatismes qui se sont créés.
2: Je dirais pas liberté de création, mais je dirais plutôt genre assurance en fait. Parce qu'avec l'expérience, du coup, on devient un peu plus sûr de ce qu'on fait, de ce qu'on dit et de nos idées, quoi. Et aussi, on arrive mieux à les mettre en place.

0: Depuis 11 éditions, le festival Hop Hop Hop, porté par la salle de concert L'Astrolabe à Orléans, s'attache à défendre la scène bouillonnante qu'est l'émergence. On sait désormais tout de la programmation, place maintenant à la présentation du festival par son coprogrammateur Mathieu Dufaux, aux côtés de Louis de la radio Bob FM à Limoges.
1: Bonjour Mathieu.
2: Bonjour.
1: On se retrouve donc tous les deux pour discuter, certes, un peu en avance, mais du festival Hop Hop Hop à Orléans, dont tu es depuis plusieurs années programmateur, en tout cas l'un des programmateurs, si je ne dis pas de bêtises.
2: Je suis l'un des programmateurs parce qu'il y a Fred Rob qui est le directeur du festival et directeur de l'Astrolabe qui co-programme le festival avec moi. Ouais.
1: Alors toi, ça fait combien de temps que tu travailles la programmation de ce festival ?
2: Depuis sa création, donc on en est à la 11e édition.
1: 11 ans pour le festival Hop Hop Hop. Moi, ça fait 3 ans, je dirais, que je fais le Hop Hop Hop régulièrement. Et je suis assez content de venir découvrir ça à Orléans. Je voulais savoir comment est-ce qu'on construit une programmation pour un festival de musique émergente, d'émergence musicale. En tout cas, je pense qu'on peut le définir comme ça. Tu me diras si tu es d'accord. Mais comment est-ce que, quelles sont les difficultés ou quelles sont les choses auxquelles vous faites attention pour la programmation d'un festival comme celui-ci?
2: Bon, on fait attention en fait à la diversité des styles, à la présence scénique, qu'elle soit contemplative ou énergique. On parcourt tous les festivals équivalents de musique émergente un peu partout en France et en Europe. On écoute pas mal de musique, on écoute nos collègues, on se ressource là-dessus. Et l'idée, c'est d'avoir cette alchimie qui fait que la musique, elle fonctionne, que les gens puissent s'approprier des parcours, qu'un fan de rock puisse être surpris par un live comme à l'époque Jupiter on a Quest qui passait pour la première fois au pop-up. Des parcours qu'on fait, puis essayer de surprendre la spectatrice ou le spectateur, justement, sortir de ses zones de confort, parce que c'est un parcours accessible et qu'on peut aller de lieu en lieu et qu'on peut être surpris par des artistes qu'on ne connaît pas ou dont on a entendu parler mais qu'on n'a jamais vu sur scène, en fait.
1: Ouais.
2: Et puis, on a l'émergence, c'est florissante, donc par définition, on a l'embarras du choix.
1: Oui, c'est sûr. C'est l'embarras du choix. On l'a aussi quand on est festivalier, j'ai envie de dire. En tout cas, c'est le parallèle que je ferai parce que chaque année, le Hop Hop Hop, c'est plusieurs scènes, plein d'artistes à découvrir avec une petite sélection à faire. Si on doit aller voir machin, peut-être qu'on devra faire une croix sur truc qui est un peu plus loin parce que derrière, voilà. Enfin, voilà. Et du coup, on est obligé de construire un peu son programme. Mais je trouve ça aussi super chouette parce qu'on est amené à voyager dans la ville et dans les ambiances musicales un petit peu en parallèle.
2: Ouais, c'est vraiment l'envie de faire d'un parcours au sein du centre-ville. Ça, c'était vraiment une des objectifs premiers de ce festival, en plus de l'émergence, comme tu l'as précisé. On est au cœur de la cathédrale, on est dans des sites historiques, on est dans des sites culturels comme le théâtre, comme le Centre chorégraphique national d'Orléans. Ce festival permet aussi de sortir des sites et puis d'aller se balader, de manger ailleurs que dans le site. On n'est pas contraint par un pass et par un site comme d'autres festivals. Donc c'est aussi cette liberté d'accès, cette balade, ce parcours-là que tu flèches au départ. Et puis comme tout parcours, il peut évoluer parce qu'on est en groupe, parce qu'on s'arrête manger, qu'on découvre un artiste qui n'était pas prévu. Et on doit faire des choix. Alors soit il y a des gens qui font un quart d'heure chacun et qui courent, comme moi ça peut m'arriver quand je vais découvrir des artistes dans d'autres festivals, ou soit les gens prennent le temps, chacun sa vitesse en fait.
1: Oui, carrément, mais je trouve ça très cool et j'ai l'impression que le public est assez réceptif à ce fonctionnement-là de découverte, puisqu'en plus de ça, on découvre pour le coup vraiment des artistes, hein, certains des artistes qui sont programmés, on en entend parler dans des plus gros festivals après, c'est chouette, donc j'imagine qu'il y a aussi une émulation à ce niveau-là en tant que public à venir chercher la découverte.
2: Alors elle est partagée là-dessus, à Orléans, oui, le festival est ancré sur cette découverte-là, même s'il y a encore une marge de manœuvre, je pense, à Orléans pour attirer un public plus dense, plus conséquent. Mais les gens savent que, à part 2-3 artistes, ils vont découvrir et ils vont rien connaître. Alors après, il y a tous les outils pour découvrir la musique, c'est-à-dire les Bandcamp, les SoundCloud et autres plateformes, mais et puis nous on a un site qui est bien fourni, donc à eux de se faire surprendre et puis de se dire bah tiens, cette année j'en suis sorti avec 4-5 découvertes, j'y retournerai l'année prochaine parce que j'ai une espèce de, à chaque fois je passe un bon moment et puis je repars avec 2-3 idées de d'écoute après festival. Donc c'est un peu l'enjeu du festival, c'est à surprendre les gens et puis de que les gens s'y retrouvent sur des artistes qui sont peut-être le reflet de ce qu'ils écoutent sur leur platine vinyle actuellement, mais aussi des choses qu'ils n'auraient pas écoutées naturellement. Et tu peux te faire séduire par un concert parce qu'en live il se passe un truc, même si tu n'écoutes pas cette musique-là en fait le reste de l'année, quoi. Et c'est ça, quand ça se passe comme ça, là, c'est génial.

0: Il y a peut-être un enjeu, tu me diras si toi t'es d'accord avec ce que je dis ou pas, mais peut-être qu'il y a un enjeu aussi à notre époque où la culture politiquement peut aussi être très critiquée, voire dévoyée, où l'IA prend une position parfois un peu trop prépondérante dans l'industrie musicale. Et ben, il y a peut-être aussi une manière de gérer les artistes, de gérer la programmation et de parler au public qui cherche à susciter un intérêt particulier.
1: Bah, l'enjeu, c'est de rester ce qu'on est, et puis c'est de voir la musique en live, en vrai, que, comme tu le dis, avec des guitares, des machines, etc. Et l'enjeu politique, c'est de mettre des artistes sur scène avec un discours ou pas. Après, il y a charge à eux de parler de ce qu'ils font comme ils l'entendent. Et puis c'est l'enjeu, c'est de découvrir, de défendre l'émergence. C'est un peu notre marque de fabrique, notre ADN, le reste de l'année à l'Astrolabe dans les clubs. C'est aussi de résister aussi à cette pression, parce que les structures culturelles aujourd'hui défendent un projet culturel avec les moyens qui sont de plus en plus exsangues. C'est comment résister à tout ça et comment être solidaires les uns des autres, c'est-à-dire à la fois les producteurs, des artistes indépendants, à la fois nous, structures indépendantes culturelles, comment on essaye d'être solidaires pour faire vivre la culture avec des formes différentes. Nous, on a choisi l'émergence sur ce festival-là. Et la musique, il y en a d'autres qui choisissent les arts de rue, le cirque, bon, peu importe en fait. Mais c'est voilà l'enjeu. Et il est compliqué, hein, parce que c'est un festival qui ne se crée pas sans bénévoles, et certains sans financement, sans aide, etc. Donc c'est un peu une forme de résistance. Mais jusqu'à aujourd'hui, on est content d'accéder à une 11e édition et puis de présenter ces 35 groupes mi-septembre.
0: Justement, on peut en parler de ces 35 groupes. Je ne sais pas si la programmation complète est déjà organisée, prévue, ou s'il reste encore des petits points d'incertitude, mais j'imagine qu'on peut déjà commencer à annoncer certains noms et que tu nous mettes l'eau à la bouche sur ce qu'on va trouver à partir de la rentrée.
1: En fait, vous aurez tout disponible sur le site de l'Astrolabe dans le mercredi 24 juin à midi. Tout sera accessible sur le site internet et sur les différents réseaux sociaux. Qu'est-ce qu'on peut y découvrir? Bah, c'est 35 groupes, donc ça va de la, on chatouille la techno, la house, l'électro, le rap, le post-punk, le punk hardcore, la pop, voilà, la chanson également. Donc ça, c'est toutes ces variétés de styles. Rappelons que c'est quatre lieux. Un lieu de 2000 places qui s'appelle Campo Santo, qui est un lieu plein air. Le centre chorégraphique national, qui est pas très loin du Campo Santo, qui est 300 places debout avec un petit club électro-rock. Une salle assise de 350 places, qui est la salle de l'Institut, qui est la salle dédiée au conservatoire d'Orléans. Une salle du 19e. Là, on va écouter de la musique contemplative. On y découvrira Sorvina, qui est une artiste soul hip-hop, Prune, qui est une artiste pop. On découvrira Alma Reichman, qui est plutôt chanson pop française. Voilà, et plein d'autres artistes. Et puis après, il y a la salle du théâtre, qui est une salle debout de 500 places. Après, les artistes des coups de cœur, il y a Tivi Audi, qu'on a pu accueillir à l'Astrolabe dans le club, et qui a un coup de cœur, dont deuxième album va sortir au mois d'octobre. Et à cœur de le présenter sur la scène de Pop-Up devant un large public. Juste Chani, jeune pépite hip-hop rap qui arrive, qui a été découverte inouïe, qui prend son temps, qui fait des premières parties de grands artistes comme Aya Nakamura, mais qui fait aussi des clubs tout simplement, qui a une écriture assez chouette qu'on pisse depuis pas mal de temps, qu'on est content de retrouver là-bas. Sami Galbi, qui est un peu du Raïchabi avec une teinte de musique électronique, qui est un artiste suisse qui viendra en trio, qui va nous enivrer avec sa musique un peu chaloupée, groove. Bongéziwe Mabandla, qui est un artiste d'Afrique du Sud, folk pop, avec une voix très très claire, haut perché, vraiment très très belle. Content de l'accueillir là-dessus. Daniel Avery, DJ set, qui est un des grands piliers de la musique électronique en Europe actuellement. Voilà, des choses.
0: Très varié, du coup, au final, tout le monde
1: Ouais,
0: y trouvera son compte.
1: c'est ça. Voilà, y a vraiment de quoi faire. Il y a vraiment cette envie de présenter une variété de styles, ouais.
0: Ouais, bah, en tout cas, chaque année, j'y ai fait justement de belles découvertes grâce à cette programmation assez éclectique, je pense qu'on peut utiliser le terme, très riche, et à laquelle eh bien, il y a une certaine attention qui est portée aussi, j'ai envie de dire, sur la présence de mettre des femmes sur scène. En tout cas, à chaque fois, c'est ce que j'ai l'impression de constater, donc je salue un peu cela, parce que certains festivals ne prennent pas la peine de faire ça.
1: Non, on sait que là, sur cette édition, on est pas quasiment à 50% de représentation leadeuse féminine, donc et qui vont jouer dans les différents lieux, c'est-à-dire que le risque que constatent certains gros festivals qui font l'effort et qui sont attentifs à la présence de leadeuses féminines, c'est que ils ont du mal à trouver des leaders féminines qui peuvent faire des grandes scènes, parce qu'il y a voilà il y a pléthore de propositions masculines sur les grandes scènes. Je te parle de festivals de 40 000, 30 000 personnes, hein. Et donc nous on est moins concernés par ces enjeux-là puisqu'on rassemble que 2 000 personnes, et donc on a la possibilité de présenter Violente Sadimone, qui est dont la leader c'est un groupe de punk rock, Wamen, Toera, Gaia Banksy, Juchani Alma Reshman, Kirara, Cutface, etc., etc. Et oui, ça va être une présentation quasiment à parité. On a encore des efforts à faire là-dessus, quoi.
0: Non, mais c'est chouette. Et donc, du coup, quel est toi ton petit coup de cœur que tu voudrais nous partager pour conclure ce petit moment de discussion sur le festival? De toute façon, on s'y retrouvera, hein, à la rentrée au festival, les Radio Ferrara Rock, comme chaque année. On est sur place et on a l'occasion d'interviewer tous ces artistes. Mais toi, qui est l'artiste un peu coup de cœur de cette prog que tu veux nous partager?
1: Moi, je vais parler de TVOD. Je pense que c'est un artiste que j'ai découvert au Canada à l'occasion d'un festival qui vous est cher également, puisqu'il y a un des membres de votre belle radio qui va régulièrement, que j'ai découvert au Festival des musiques émergentes. Et groupe qui est signé sur un label québécois, dont je me souviens plus du nom, mais qui est un label qui a vraiment des pépites rock super intenses, c'est TVOD. C'est un groupe new-yorkais qui sont 5-6 sur scène, avec une ou deux femmes sur scène. Rock, rock, pop, des trucs qui font penser au label DFA, des trucs moins groove, des trucs plus rock, des plus grands angles larges. Je trouve que le premier album est monstrueux, et sur scène, je trouve ça complet comme set. Je trouve ça vraiment attachant sur scène. C'est vraiment l'artiste que j'ai hâte de revoir sur scène avec leur nouvelle compo.
0: Ok, cool, bah trop bien. Merci beaucoup en tout cas, Mathieu.
1: Merci à toi.
0: Et puis bah, on se dit à bientôt, puisqu'on se reverra au Hop Hop Hop, qui, je rappelle, se déroule en septembre, si je dis pas de bêtises. Les dates, c'est le 11 et 12 du côté d'Orléans.
1: Ouais, vendredi, samedi.
0: Super, merci à toi et à la prochaine.
1: Merci, salut.
0: De notre côté, on se laisse en musique avec TVOD. On écoute le titre Rerun, tiré de l'album The Farm, à venir chez Mosland le 16 octobre de cette année.

C'était Dig, Dig, Diggers, l'émission de Radio Ferrarock. 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

Et oui, ça s'énerve un peu sur Dio. On vient d'écouter les Américains de Nag. Ça a été suivi par le groupe suisse Coil Guns. Et à l'instant, My Own Private Alaska.

0: À l'instant, la musique instrumentale du groupe NLF Tree, sortie sur Prohibited Records, a été suivie par Madame Brigitte Fontaine.
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C'était le morceau The Fly par le producteur américain et compositeur David Axelrod. Voici maintenant Quantico and Alice Russell with the combo Barbaro. La chanson c'est Look Around the Corner.

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Vous venez d'écouter Tricky avec la chanson Money Greedy. Voici The Fall avec Hip Priest.

C'était The Chemical Brothers avec la chanson The Darkness That You Fear. Et voici maintenant Gaspard Auger avec le morceau Hey. Gaspard Auger, bien sûr, c'est une moitié de Justice.

C'est Antonín Dvořák que vous venez d'entendre avec la symphonie numéro 9 du Nouveau Monde, premier mouvement, dirigé par Karajan et interprété par le Berlin Philharmoniker. Voici maintenant Portishead en live à Roseland, New York City. La chanson c'est Cowboys.

0: C'était North American Scum par LCD Sound System. Juste avant, la chanson c'était Creature of Mine par Billy Martin.
1: Mm-hmm.

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On a écouté Camellia Sparks avec 3 S. Ça a été suivi par Tonnerre et Bikai et Laudanum, sorti sur le label We Are Unique Records.

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On a écouté D.F. Sanders, ça a été suivi par Théa, parisienne sortie sur le label stéphanois Pont Futur, et à l'instant Scuffles sur le 895 MHz.

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1: On a écouté Holo avec deux O et deux L. Ça a été suivi par DJ P2N et Barra Frequencia.

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C'était The Book Lovers par les éternellement excellents Broadcast. Et voici maintenant Tyler, the Creator, avec Lumberjack, tiré de l'un des meilleurs albums de 2021 déjà, Call Me If You Get Lost.

c'était à l'instant Highway par Saint Panther. Et juste avant, Salt avec le morceau Bitter Streets. Voici Sons of Kemet.

C'était Dynamite par Ms. Dynamite et juste avant Walking par NECA. Voici Shine On My Way par le chanteur Patrice.

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13: Parcs naturels régionaux sont répartis sur le territoire de la région Auvergne-Rhône-Alpes. Territoires ruraux reconnus pour leur forte valeur patrimoniale et paysagère, ils ont parmi leurs missions la conciliation des activités humaines et le développement territorial avec la protection et la valorisation de leur patrimoine culturel et naturel. Pour découvrir concrètement ces missions, Radio Alto vous emmène dans le parc naturel régional du Massif des Bauges en Savoie, où nous parlerons biodiversité et patrimoine immatériel alpin.
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13: Pour cette première partie, prenez vos jumelles, votre carnet de notes et vos oreilles. Nous partons à la rencontre du hipou grand-duc, l'un des plus grands rapaces européens. Pourchassé par les hommes, il fait aujourd'hui sa réapparition dans de nombreux territoires. Dans les Bauges, le parc a proposé de lancer une campagne de science participative autour de cette espèce.
14: Brigitte, chevalier, j'habite Les Chaux, comme je fais partie de la LPO, intéressée par les oiseaux depuis très longtemps. Et voilà, et de savoir qu'il y a un site tout près de chez nous, sur le Hibou Grand-Duc, me réjouit et du coup, envie de participer à, voilà, au suivi et de pouvoir le voir, revoir, parce que je l'ai vu une seule fois. La dernière fois, la compote, on l'a très bien entendue et on l'a vu s'envoler. Donc, peut-être ce soir aussi.
13: Ce soir-là, des agents du parc naturel régional du Massif des Bauges, des spécialistes de la LPO et des naturalistes passionnés s'enfoncent dans le massif. Leur mission ? Prospecter les falaises pour repérer l'un des habitants les plus secrets de ce territoire, le Grand-Duc d'Europe. Une démarche de science participative essentielle pour le parc, qui cherche à identifier les sites de nidification de ce grand rapace, même là où sa présence n'est pas encore confirmée.
15: Déjà, bonjour à tous. Moi, c'est Baptiste, je travaille à la LPO. Et puis, du coup, l'objectif de la sortie d'aujourd'hui, pour moi, c'est vraiment de découvrir comment on prospecte pour découvrir des sites où il y aurait le Grand-Duc d'Europe, si on ne sait pas s'il est présent.
16: Les indices sont anciens, donc on a besoin d'actualiser ça. Et puis, comme le disait Baptiste, c'est surtout pour vous apprendre, vous montrer comment on fait pour essayer de détecter la présence du hibou. Et comment faire pour transmettre la donnée si vous en avez.
13: Tu peux me dire ce que tu cherches ?
17: Le Grand-Duc.
13: Tu regardes quoi ?
17: Je regarde par rapport à ce qu'il dit, les endroits où il peut y avoir des promontoires ou des fientes.
13: Et alors ?
17: Et alors pour l'instant, non. Ce serait trop beau.
18: Richard Cousin, je suis chargé de mission milieu naturel et expertise naturaliste au PNR du Massif des Bauges. Alors on a décidé de faire un focus sur le hibou grand-duc en 2026 parce qu'il fait partie de la stratégie biodiversité du parc. C'est un document de synthèse qui permet de faire un état des lieux de la faune et de la flore et des milieux naturels sur le parc, et de faire ressortir les espèces qui sont prioritaires. Donc les espèces prioritaires, c'est celles qui sont les plus fragiles, qu'on se doit de protéger en priorité. Et bien, il se trouve que le Grand-Duc fait partie de ces espèces. On souhaitait faire participer le public. On voulait vraiment que cette année Grand-Duc soit une année où on organise un suivi participatif. C'est un double intérêt. Le premier, c'est que plus on est nombreux, plus on a de force d'observation. Puis l'autre idée, c'est de faire participer les gens dans le sens où on sait que quand les gens savent ce qu'il y a à côté de chez eux, ils savent qu'il y a des espèces rares, intéressantes, protégées dans le massif, eh bien, ils sont plus à même de vouloir les protéger et du coup de nous accompagner dans notre stratégie biodiversité qui vise à protéger ces espèces.
13: Informant les locaux et les randonneurs à transmettre leurs observations via des applications, le parc démultiplie ses forces sur le terrain. L'enjeu est aussi pédagogique, sensibiliser les citoyens à la richesse qui les entoure pour qu'ils en deviennent les premiers gardiens. Ces données permettront au parc de concilier les activités humaines, comme l'escalade ou le parapente, avec la tranquillité indispensable aux rapaces.
15: Moi, c'est Baptiste Douteau. Je travaille à la LPO Auvergne-Rhône-Alpes.
8: Moi, je participe depuis plusieurs années à transmettre des observations comme ça. C'est le cas de plusieurs milliers d'observateurs, probablement à l'échelle des deux départements de la Savoie. On continue à former les gens à participer, à transmettre leurs observations. Ça va nous permettre de récolter beaucoup plus d'informations.
19: J'ai appris à comment transmettre des informations sur les différents sites Faune Aura ou Faune France, puis l'application Naturaliste sur le téléphone qui permet de saisir les observations.
8: Quand on est un observateur tout seul, peut-être qu'on est compétent, mais qu'on ne pourra jamais être partout en même temps. Alors que si on arrive à avoir énormément d'observateurs bien répartis sur l'ensemble du territoire, on a beaucoup plus de chances d'avoir des observations qui nous remontent. C'est un peu finalement les sciences participatives qu'il y a derrière comme idée.
18: En fait, l'idée c'était finalement d'autonomiser les gens qui étaient intéressés et leur permettre à eux d'être autonomes, d'aller sur les sites et puis essayer de détecter la présence et transmettre les données dans le cadre d'un suivi participatif.
13: Les suivis menés par le parc font état de 10 à 15 couples actuellement installés sur le territoire. Un chiffre en progression, mais qui reste précaire face au développement des loisirs de pleine nature.
18: Le hibou Grand-Duc, il a disparu ou quasiment disparu du massif au siècle dernier. Comme partout en France, il a été victime de persécutions, comme de nombreux rapaces d'ailleurs. Et de ce fait, il fait maintenant son retour. Notre travail, c'est d'accompagner ce retour-là. Parce qu'il a disparu, son habitat est toujours là. Son habitat, c'est les parois rocheuses. Mais en quelques décennies, finalement, ces parois rocheuses se sont vues occupées par l'humain, qui a développé des activités de pleine nature comme l'escalade ou comme le parapente. Et de ce fait, le Grand-Duc, maintenant, peut être perturbé par ces nouvelles activités.
8: Alors moi, je suis impressionné par, je ne sais pas si c'est l'aura du Grand-Duc ou si c'est autre chose, mais à chaque fois qu'on a essayé de réaliser un événement, il y a toujours eu énormément de participants. Ce soir, on était à nouveau une bonne vingtaine. Donc on sent qu'il y a un engouement sur cette espèce et ça c'est vachement agréable. Je pense qu'on sent aussi finalement un intérêt pour la nature et les habitants de la nature localement par les habitants du territoire. Donc ça c'est quelque chose que j'apprécie parce que je pense qu'on a... On a cet enjeu-là de se rendre compte qu'on n'est pas tout seul sur un territoire, qu'il y a d'autres espèces, d'autres individus qui y vivent, et du coup d'avoir un égard pour ces êtres-là. Donc ça, c'est vraiment quelque chose que je trouve très positif actuellement.
13: Partir à l'écoute de la faune sauvage avec les équipes du parc, c'est aussi accepter les surprises de la nature. Ce soir-là, le Grand-Duc est resté silencieux. Mais pour les observateurs, la magie a opéré autrement.
20: Moi, ce qui m'intéresse, c'est de vouloir un petit peu prospecter les environs d'où j'habite, savoir s'il y a des animaux, lesquels, comment est-ce qu'on fait pour les entendre. Être conscient de tout ce qu'on peut entendre, voir. pour mieux connaître mon voisinage dans la faune. Et la dernière fois, on était fixé sur le Grand-Duc, mais ça correspond aussi à la période du rude du renard. Et on a eu une sérénade, mais alors vraiment Roméo et Juliette chez les renards, quelque chose de super, mais qui a duré pendant, je sais pas, une heure, quoi. C'était, et puis on les voyait courir, non, c'était super, c'était vraiment très très bien. Donc être prêt à tout regarder dans tous les sens, même les paysages, quoi.
13: Protéger la faune sauvage, c'est aussi faire dialoguer des mondes qui se croisent sans toujours se comprendre. Dans le massif, le parc des Bauges crée un pont entre les acteurs de la nature et les usagers de la montagne.
8: Alors le travail en partenariat avec le parc, il se fait sur énormément d'espèces depuis plusieurs années, et principalement sur l'aigle royal et le faucon pèlerin. Parce qu'en fait, le parc a une capacité de concilier et de mélanger des mondes qui sont différents. Typiquement, en tant qu'association de protection de l'environnement, la LPO, on est considéré peut-être comme des gens qui pensent plus aux oiseaux en premier qu'à d'autres choses. Et typiquement, quand on a voulu discuter avec d'autres activités, c'est vrai que d'avoir un acteur comme le parc, qui est un acteur qui est peut-être plus neutre, qui présente aussi la volonté des collectivités locales, donc d'une politique qu'on voudrait mettre en place à l'échelle du territoire du parc, parce que le parc c'est quand même un territoire d'un projet. Ça permet de mettre tout le monde autour d'une table et de discuter pour envisager qu'est-ce qu'on peut mettre en place pour la protection des espèces.
0: Merci beaucoup.
14: Et du coup, je trouve ça vraiment très très chouette, toutes ces actions faites avec les habitants locaux, et donner cette possibilité aussi de découvrir et de participer en plus, pour aussi apprendre en fait. Et ça, c'est quand même chouette.

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3: Lorsque l'on parle de parcs naturels régionaux, on pense biodiversité, comme cette campagne menée sur le Hibou Grand-Duc. Mais les actions des parcs ne se limitent pas au seul domaine de la préservation du vivant ou des patrimoines emblématiques. Moins connu, le patrimoine immatériel englobe des pratiques et savoirs dont chacun hérite en commun. Si on devait illustrer ça à l'échelle de la région Auvergne-Rhône-Alpes, on pourrait parler de la fête des laboureurs de la Drôme, de la boule lyonnaise, de la dentelle au fuseau du puits ou des savoirs des jardins potagers. La question est de savoir comment ces pratiques ancestrales ont impacté les sociétés que nous sommes aujourd'hui. Nous vous proposons de suivre le parc des Bauges dans l'inventaire de ce patrimoine commun à tout l'arc alpin.
4: Ça, c'est du tilleul qu'on a fait sécher.
5: Il écrase, mais un pas plus. Ah.
4: Écoute, si je lui en donne pour faire deux tasses, ça vaut pas le coup, il faut qu'on partage. Bon, ben,
5: tu ne laisses pas notre sac plus grand.
4: Donc, c'est calmant le tilleul, c'est bon à boire. Ça calme ? On dit bien que le tilleul, c'est calmant, oui.
3: Suzanne et Louis Petit-Barra à Haillon-le-Vieux, juillet 2016.
5: Mon arrière-grand-mère, elle ramassait des fleurs toute l'année. Et puis elle les faisait sécher, puis elle se faisait des tisanes tout l'hiver.
4: C'est vrai que je trouve un sac un peu plus grand pour nous. Et ça, c'est de la camomille, les petites choses là-bas.
3: Dans le massif des Bauges, le patrimoine ne se visite pas seulement avec les yeux. Il se goûte aussi, se déguste et se transmet de génération en génération. Le patrimoine alimentaire alpin est un lien vivant entre la terre et l'assiette.
6: Sylvia Alla, chargée de mission patrimoine culturel au parc naturel et régional du Massif des Bauges. Le patrimoine alimentaire alpin est un ensemble immense de savoir-faire, de pratiques vivantes, de traditions, de fêtes, de rituels qui sont portés par des acteurs dans les Alpes, donc des associations, des agriculteurs, des artisans, des restaurateurs, mais aussi des politiques et des communautés. Et c'est des personnes qui font vivre ce patrimoine. C'est un patrimoine qui se transmet de génération en génération et qui permet de garder ces territoires vivants.
7: Là, c'est petite soupe avec ouais. Une bonne basse-courge. Quelques navets, quelques patates, carottes.
8: Pommes chauds, vin chaud et vente en direct du producteur chez Simon à Chénal-et-Fras.
7: Trois poireaux, du sel, du poivre, quatre épices, puis on verra ce que ça donne. On laisse les gens goûter.
9: Comme, ok. Et le pomme chaud,
7: c'est un collègue maraîcher qui est sur Cusy, là, Olivier,
9: ouais.
7: qui avait du jus de pomme l'année dernière. Et puis du coup, il voulait le passer parce qu'il était un peu trouble. Et du coup, on l'a mis en pomme chaud et du coup, on fait que chauffer et on ne rajoute rien.
9: Okay.
7: Tout simplement. C'est des recettes de base, hein, de vin chaud classique. Et puis après, on fait avec les épices qu'on a.
10: Il y a de la bonne soupe ? Est-ce qu'il y en a qui veulent de la soupe ?
7: Il y a eu des endroits où on n'était qu'une quinzaine, d'autres endroits où on était une cinquantaine. Et en fait, bah, peu importe le nombre, le moment, il est créé et il se passe toujours quelque chose. Et puis, ça fait plaisir à ceux qui font les marchés de prendre un peu plus le temps, parce qu'on n'a pas toujours le temps quand on vend d'échanger avec tout le monde. Donc, ceux qui sont restés à la fin, bah, tu vois, Simon, quand il va finir là, il va avoir le temps de discuter aussi un peu plus avec ses clients en fait. Donc c'est ça qui est cool aussi. Ça parle souvent de recettes. Qu'est-ce que tu fais avec ce légume-là ? Moi je le fais comme ça, machin. Ouais.
3: En 2016, le parc du Massif des Bauges engage un grand chantier participatif d'inventaire des savoirs et pratiques alimentaires et culinaires auprès de ses habitants. Puis, entre 2017 et 2019, le PNR participe à une alliance européenne d'envergure réunissant 14 partenaires de 6 pays alpins. L'ambition de ce projet est alors de valoriser un héritage qui dépasse largement l'assiette, un patrimoine culturel vivant mêlant techniques de production traditionnelles, paysages façonnés par l'homme, fêtes et rituels. En révélant ses racines communes, ce travail a fait émerger une véritable identité alpine transnationale.
0: Oh ben nous, on avait un champignon qu'on connaissait bien. On avait la morille, les bolets,
1: chanterelle.
0: La chanterelle, trompette de mort.
11: Cèpe.
0: Ben cèpe, c'est du bolet. Hein.
11: Ah bon.
0: Le, les langues de bœuf.
3: Jean Davier, Doussard, mai 2016.
0: Les langues de bœuf, on les faisait souvent, on en faisait, s'il y en avait beaucoup, on en faisait au vinaigre.
1: Oui, mais il y avait Paleni qui ramassait ce qu'ils appellent les chuchettes, tu sais, qui viennent à l'automne en touffe sur les...
0: Oui,
1: les je ne sais pas comment ça s'appelle.
11: Les blancs, là, non?
1: C'est jaune.
0: L'armillière couleur de miel.
9: Là?
0: De l'armillière couleur de miel.
1: Ah, ah. Je ne sais pas.
0: La chouchette, ça poussait sur les souches et ça poussait en grosse touffe.
1: Oui, puis ça pousse en une nuit, ça pousse.
0: Oui, t'en fais, alors là.
9: Collier de Saint-Michel.
0: Collier de Saint-Michel.
9: Oui, c'est peut-être moins bon.
0: Non, ça vient tout après, tu sais, à ce moment-là, les champignons.
9: Oui.
0: Hein, il y en a qui n'avaient peut-être pas trop de parfum,
9: mais
0: tu étais tellement content d'en avoir pour mettre avec une saucisse. Ben, tu étais contente. Hein.
3: L'automne réchauffe les traditions. Les pratiques culinaires ancestrales, les produits du terroir et les moments de partage autour des fours communaux rassemblent habitants, producteurs et visiteurs. Ces savoir-faire vivants que le parc s'attache à sauvegarder et à valoriser contribuent à un sentiment de fierté d'appartenance et renforcent l'attractivité durable du territoire. Au four de la Magne à Saint-François-de-Sales, pendant la fête au four, novembre 2025.
12: Et il y avait toute une tradition, parce que les fours étaient longs du chemin, parce qu'il n'y avait pas de... Il n'y avait pas les routes actuelles, comme maintenant. Alors le four, le chemin qui montait du village aux alpages. Le four était sur le chemin.
13: Les gens, t'as pas de
12: mer ? Et les gens, quand ils faisaient le four, ils apportaient un fagot de bois. Il fallait passer, allumer le four à plusieurs. Ils apportaient un fagot de bois. Ils appelaient ça la marque. Et celui qui voulait faire le four, il mettait son petit fagot devant le four. Et il faisait le four, pain au four, que quand il y en avait un deuxième ou un troisième pour faire ensemble. Parce que la première fournée n'était jamais bien réussie.
14: Neuf heures et demie.
15: Oui, 10h15.
14: Enfin, 10h,
15: ouais, même 10h.
14: À 10h, on jette un œil.
15: Jeter un coup d'œil, ouais.
3: Faites au four de Frontenay.
16: En fait, on le démarre à peu près deux jours avant, surtout avec le temps actuel, là, il fait froid. Donc, il faut que la pierre, elle chauffe bien dans la masse. Et puis, après, grosse fournée ce matin, là, pour que vraiment il monte en température. Et en parallèle, on a préparé les pâtons. On avait fait la pâte hier soir, on l'a laissé monter tranquillement dans le pétrin au frais. Et puis les pâtons ce matin, mise en forme, deuxième levée d'une heure et demie à peu près. Et puis, bah voilà, après là on a fait l'enfournement des pains et... Et puis maintenant, il n'y a plus qu'à attendre.
17: C'est pas du pain, ça.
18: C'est un truc qui rentre chez moi.
17: Il est beau, le pain blanc.
19: Ça, c'est bien. Il est beau pour le rallye.
17: Il est beau, il
19: est
17: beau.
19: Il est
17: beau.
19: Il est beau, hein. Il a bien... T'es content? Il est beau?
20: Il est rien vilain.
19: Il est rien vilain.
3: Le patrimoine alimentaire s'affirme comme une culture vivante, englobant une mosaïque de savoir-faire techniques, de rituels sociaux et de paysages sculptés par des siècles d'agriculture montagnarde. Pour faire reconnaître mondialement ce modèle de résilience et de transmission des savoir-faire montagnards, le parc naturel régional du Massif des Bauges a annoncé, en mars 2026, le dépôt de la candidature du patrimoine alimentaire alpin au registre des bonnes pratiques de sauvegarde de l'UNESCO.
6: Ce patrimoine alimentaire est un pilier de l'identité culturelle des Alpes, donc c'est soutenir cette candidature au registre des bonnes pratiques de l'UNESCO permet en fait de mettre en lumière et de célébrer ce qui fait la singularité de nos territoires alpins. Cette candidature en fait vise à protéger non des produits, non des lieux, mais des savoirs et des pratiques vivants. Donc c'est des gestes, c'est des techniques, c'est des connaissances traditionnelles, aussi des rituels ou des fêtes. Et donc il s'agit de s'assurer que ces pratiques qui ont façonné les paysages, comme par exemple le pastoralisme, ne disparaissent pas et continuent à être transmises.
4: Alors, le jour où on faisait le pain, c'était la régalade, hein, parce qu'il était bon, le pain.
20: Il était tout chaud.
4: Tout chaud, puis ça sentait bon.
20: Puis ça sentait bon.
4: Mais alors, on gardait toujours un peu de pâte pour faire un dessert qui s'appelait les crêpes.
3: Table ronde à Bellecombe en Bauge, 2016.
4: Ça, c'était bon. Alors nous, c'est le matin, quand on n'avait pas de pain pour déjeuner, eh ben, on se travaillait un petit peu comme ça, et puis on y passait à la poêle, et puis on y mangeait plutôt pour déjeuner.
20: Hein, mais bon, du coup, c'est on n'avait pas de
4: nous,
20: pain.
4: Nous, c'était le jour où on faisait le pain.
20: Ah ben, bien sûr,
4: on faisait les crêpes.
20: Oui, oui.
4: Donc, on y la pâte,
20: oui.
4: Et on faisait des lanières, comme ça.
20: C'était plat, alors, des lanières plates.
4: Et on faisait cuire ça à la poêle dans l'huile.
20: Et ça gonflait.
4: Et ça gonflait. Et on y sortait, on saupoudrait un peu de sucre dessus.
6: Cette candidature au registre de bonnes pratiques de l'UNESCO est une sorte d'outil et de défi pour les Alpes, pour les territoires alpins, pour essayer de sauvegarder ces bonnes pratiques qui existent déjà à travers les Alpes et de relever les défis auxquels nos territoires alpins sont confrontés. Donc de la France jusqu'à la Slovénie, on retrouve les mêmes défis, le climat, la pente, l'isolement des territoires. Et donc, c'est comment, ensemble, on peut arriver à mieux répondre à ces questions. Parce que les Alpes sont un laboratoire d'idées et de résilience aussi des populations à ce territoire. Ce patrimoine alimentaire alpin permet de renforcer l'attractivité de nos territoires, et notamment à travers le tourisme et en mettant en valeur des filières agroalimentaires locales et durables. Ce patrimoine permet en effet de relier donc la biodiversité, la diversité culturelle, l'agriculture et l'alimentation dans un objectif de bien vivre sur nos territoires.
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Un morceau extrait du cultissime Third du groupe Sebado a été suivi par Nathan Roche sur le 895 de Dio. Et tout de suite, on écoute The Cactus Candies.

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l'instant, c'était Highest in the Room par Travis Scott. Et voici Faced avec la chanson The Limit to Your Love.

l'instant, c'était Glass Animals qui reprenait le Love Lockdown de Kanye West. Et juste avant, Kid Cudi avec Day and Night.

0: C'était Charlotte Gainsbourg à l'instant avec Deadly Valentine, un morceau produit par Sébastien qui remixait le morceau d'avant Golden Scans par Klaxons. Voici James Blake avec la chanson Retrograde ici en session sur KEXP.
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C'était Childish Gambino sur Radio Duo avec 3005. Et voici maintenant Tyga avec Young Thug et la chanson Hookah.

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0: Lady Leisure a été suivie par Kojay Radical.
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analogisme à la petite cuillère avec Jan Tiersen et ses potes sous le nom d'ESB, Elektronische Staubband. Puis les guitares saturées de Michel Clou pour parler cicatrices.

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1: On aime se faire des films en musique avec Pascal Comlade. Évadons-nous maintenant avec le collectif hip-hop d'Aix-en-Provence, Chinese Man.
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Cali to France de Scratch Bandicrew, avec en featuring les FemCs, Gavlin, Reverie, Blinds Brixton, tiré de Tan Graham Series, sorti sur le label de Chinese Man. Distordons les ondes de nos cellulaires avec Ring Your Face de Kokomo.

C'était Trapping, tiré de l'album Dévotion, des Bordelais de Cap Bambino. Et maintenant, une saturation d'optimisme avec Lysistrata.

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On a écouté la musicienne lyonnaise Cassidy. Ça a été suivi par Quentin Sauvé, puis le groupe Peter Kernel sur le 8-9-5.

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On a écouté Bixiga, Setenta, groupe brésilien enchaîné sur la musique du producteur réunionnais nommé Label, L-A-B-E-2-L-E.

0: Le son de Blind Prophet suivi par Tikai Maïdza, puis Shabazz Alas. 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

c'est Eros Chimes qui a commencé cette série, l'ancien chanteur de Gorky Zygotic Minky. Ensuite, c'était Here We Go Magic et Les Gordon avec Len Parrott en featuring. Voici un Pink Floyd QV 65.

Cass McCombs sur Radio Dio 89.5 FM. Avant lui, c'était Scott Fagan et Margaret Catcher. Voici Dr. John.

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0: On a écouté deux morceaux de la productrice et chanteuse palestinienne Maki Makouk. Ça a été suivi par Safaa Hat Hot sur le 895 de Duo Libre, sauvage, impertinente.
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1: On a écouté Hot Spell suivi de la stéphanoise Lou Muguet sur le 895 de Dio.

Bienvenue à toutes et à tous et merci de votre soutien, votre présence, votre attente et votre confiance en ce programme Power Pop Pills qui, comme tous les lundis entre 17h30 et 19h sur la magnifique fréquence de Radio Dio, est l'aboutissement pendant 90 minutes d'une semaine, voire plus, de réflexion, lecture, écoute, commande, rencontre. Et l'obsession de leur rendre toute leur force d'en être le juste passeur, avec la hantise de générer des oublis ou de manquer des informations qui puissent justifier de leur présence dans ce programme. Mais plus que jamais, ce programme doit être le reflet de ma vie, de ma passion, de ma vérité, parce qu'en étant déterminé à y être au plus près, je saurai vous toucher, et surtout plus que jamais, pour être en accord avec moi-même, continue à suivre cette étoile, seul moyen de me sauver, et où s'il est impossible d'atteindre tous ses rêves, c'est en s'attachant à vouloir s'en approcher et à dessiner une idée de ceci que, grâce à vous, je voudrais toujours y croire encore. Et on a attaqué, enfin, il est arrivé, par le 4e album du groupe de Stratford-upon-Avon, The Jackades, emmené, vous le savez, nous les suivons fiévreusement ici, et donc si vous êtes des fidèles de Power Pop Pills, par le couple Whittaker, mais couple aussi à la ville également, Elsa qui fit partie des Missing Soul, et Mike issu de Baron 4 voire des Vicars. On est dans la crème du rock garage actuel qui le revitalise jouissivement, comme vous avez pu l'entendre, en y apportant guitare cristalline, un soin apporté aux arrangements et des harmonies vocales suprêmes qui en font un groupe original dans son genre là. On aimerait vraiment les voir en concert, ce qui semble un petit bijou d'événement. Et c'est avec un plaisir fou que nous allons découvrir cette semaine ce Fade In, titre de l'album sur trois plages et par ricochet supporter à nouveau les envies et encourager la politique éditoriale du label lyonnais de notre ami Bruno, Dangerous Skylab. Le morceau qui a ouvert Power Pop Pills ce soir, œuvre donc des Jackades, avait pour titre Tears, absolument irrésistible et difficile de ne pas succomber à ce quintet qui a tout compris et parfaitement encapsulé tout un esprit, toute une énergie. Alors je vous parlais de concert avec les Jackades, concert rêvé, concert peut-être fantasmé, je ne sais pas. Et décidément, on n'arrivera pas à se sortir de l'immense générosité que nous avons reçue tout au long de la célébration intense et captivante qui nous a traversé lors du set de Nick Cave dans le majestueux cadre du Théâtre antique de Vienne, entouré, je n'ai peut-être pas assez insisté sur l'exceptionnelle qualité de ces Bad Seeds qui l'accompagnaient ce soir-là, dont le batteur Larry Mullins, dont on a pu récupérer une copie du single qu'il avait sorti sous le nom de Draculina, épithète accolée à la bassiste Paulina, ou épaulé par un King Congo, excusez-moi, au sommet de son art, il délivre en face à Volaille, forcément terrible et caverneusement frétillant, puisque c'est une reprise du Gun Club. Volaille était effectivement un titre qui figurait sur l'album de 1983, si je ne m'abuse, du Gun Club, qui s'appelait Death Party. Et donc, il y avait ce Volaille, et vous allez en entendre maintenant la version de Draculina and the Kid Congo Powers. C'est parti, s'il vous plaît.

Juste vous préciser que j'ai récupéré une copie de ce single, bien sûr, grâce à notre ami Bruno. Merci à lui. Alors, on va, si on peut dire, rester en Australie avec, là aussi, il est enfin arrivé, le nouvel album du gang d'Adélaïde, les Bad Dreams, cinquième recueil pour eux, qui a pour titre Ultra Dundee. Et c'est à nouveau une claque anguleuse, tendue, d'une classe remarquable. Et c'est un grand honneur de vous présenter cette musique et une joie sans cesse renouvelée de les suivre éperdument. Autant de termes parfaitement choisis à l'endroit de ces Bad Dreams, avec un talent original et une force indéniable, comme va vous emporter ce Night Shooting, d'un album dont il me semble que nous ne soyons pas prêts de le lâcher, tant il semble être un aboutissement dans les ambitions créatives d'Alex Cameron et Ben Marview, au point qu'à l'issue d'une tournée australienne ce printemps, ils aient pris la décision de se mettre temporairement en pause. Bad Dreams.

Alors, c'est pas peu dire que lui aussi, on l'attendait depuis l'annonce un peu surprise et d'une fréquence inattendue d'un nouvel album de Ryan Hamilton, dont on suit aveuglément une œuvre power popissime, impeccablement roborative et imminemment mélodique, empreinte de rock et de racines américaines revisitées, dont le propos semble ici, sur ce 7e album, plus sombre et mélancolique. En témoigne le titre de cet album, Haunted by American Dreams, qui sort sur Wicked Cool et qui, musicalement, lorgne, cette fois, peut-être plus sur Springsteen, avec ce souffle, ce cœur énorme, qui exsude notamment de ce Over Again, Ryan Hamilton.

Alors, vous savez que je suis depuis longtemps les albums de The Well-Wishers et j'aime beaucoup, je vous l'ai dit dès la semaine dernière, le surplus de puissance qu'a inoculé Jeff Shelton dans le nouvel album des Well-Wishers. Pour une power pop avec lui toujours lumineuse et obsédante, percutante et cristalline, alliant à la fois la puissance des poses à une écriture classique à la R.E.M. C'est terriblement attachant, nostalgique d'un sillon 90s pour arriver, chose incroyable, à peaufiner, améliorer et faire avancer sa power pop en y apportant donc encore plus d'énergie alors qu'il sort de ce fait son 14e album, et oui. Et il me semble que ce Peace in Our Time pourrait être le titre qui traduit parfaitement l'état d'esprit qui règne à l'écoute de ce nouvel album des Well-Wishers qui a pour titre Expected Outcomes. The Well-Wishers.

Alors évidemment, nous aurons tout le mois d'août pour continuer de... Eh bien, d'explorer l'album des Well-Wishers, ainsi que de déflorer celui de Ryan Hamilton ou des Bad Dreams, pour ne parler que de ce début de programmation d'aujourd'hui. Sachant que ma dernière émission de la saison 2025-2026 sera pour moi le lundi 24 août, avant de vous laisser pour... 3 semaines de vacances, je pense revenir le lundi 14 septembre. Voilà, alors comme nous aurons aussi, je pense, tout le mois d'août pour déflorer l'excellente surprise du moment qui nous vient du Canada, alors que c'était un album que j'avais sous le coude depuis quelques temps et qui, revenir cette semaine, m'a convaincu de sa nécessité. Elle nous vient du projet d'un certain Alex Atkins, qui prend le nom de Weird Nightmare, qui mêle habilement indie rock 90s avec garage et power pop, et si toutes les variations autour d'un punk indépendant do it yourself, néanmoins débordant d'énergie, restent prégnants, j'ai été saisi par l'attention portée au son résolument power pop, par le traitement des guitares et tous les ingrédients qui favorisent à perpétuer cet esprit. Je ne connaissais absolument pas l'existence des Weird Nightmare jusqu'à l'apparition récente de ce deuxième album qui s'appelle Oopla. Et si donc, comme je vous le disais, Ryan Hamilton, les Bad Dreams ou les Well-Wishers, eh bien, nous reviendrons sur cet album, mais tout de suite découvrons les Weird Nightmare avec ce Might See You There. Weird Nightmare, donc.

Alors, en ce moment, un événement totalement pop se passe aussi, non pas à vivre en concert ou à être gravé en sillon, mais en expo photo, puisque nous allons nous précipiter, peut-être allez-vous le faire, vous, pendant ce mois de juillet ou ce mois d'août, à Aix-en-Provence, jusqu'au 3 janvier prochain, courons au musée Granet, puisque sont exposés en ce moment 250 parmi le millier de clichés qu'avait pris Paul McCartney lui-même pendant la tournée 1963-1964 des Beatles, qui a vu naître la Beatlemania, notamment aux États-Unis, nous révélant probablement son autre passion qu'est la photo, des clichés précieux sans aucun doute capturant le quotidien des Beatles dont la découverte est impérieuse pour tout power popster. Et évidemment pour fêter cela, un nouveau retour sur le décent dernier album de Macca, The Boys of Dungeon Lane. J'ai entendu un débat sur France Culture avec Joseph Gosen des Inrecuptibles, je pense qu'il y est encore, et puis un autre journaliste qui n'était pas Jean-Marc Lalanne, mais enfin bon, voilà. Et j'ai trouvé très dur à l'encontre de ce nouvel album de Paul McCartney. Mais peut-être allons-nous nous consoler avec le morceau Down South, où seul à la guitare, le maître se rappelle les grands moments partagés avec George Harrison dans leurs toutes jeunes années à Liverpool, touchant comme l'atmosphère qui se dégage de cet album entre une fin qui approche et des souvenirs personnels qu'on aime du coup se remémorer. Paul McCartney, s'il vous plaît.

Paul McCartney, donc. Alors, je ne m'attendais pas forcément à vous programmer un titre du nouveau Rolling Stones, mais j'avoue que j'ai nettement préféré ce Foreign Tongues au précédent Acne Diamonds, qui procède du même esprit, à savoir une collection de chansons qui revisite et satisfait toutes les périodes des Glimmer Twins, un cahier des charges en 2026 parfaitement rempli, par une inspiration sur certains titres étonnamment retrouvés. Et j'espère que vous allez avoir le même effet que celui qui m'impacta lorsque j'ai écouté pour la première fois immédiatement ce titre chanté par Keith Richards, Some of Us. Et derrière, eh bien, j'enchaînerai par petit plaisir personnel une chanson de Slim Dunlap et revenir sur cette indispensable réédition en double CD Every Little World de ces deux albums solo, Stonien en Diable, ça on peut le dire, paru dans les 90s, et comme je vous avais programmé un titre du second, ce lundi, un du premier, l'album s'appelait The Old New Me, et c'était le morceau qui ouvrait cet album qu'on écoutera ce soir, Rockin' Here Tonight. Mais tout d'abord, The Rolling Stones. Ladies and gentlemen, The Rolling Stones.

Allez, avant de retrouver l'album de la semaine, eh bien, retour bienvenu sur celui de lundi dernier, soit le Cru 2026 de Brad Marino, Agent of Chaos. Toujours avec lui, ce mélange de rock'n'roll énergique et de maîtrise de mélodies accrocheuses, comme en témoignera ce morceau de bravoure majestueux qui est Make This Last. Pour une nouvelle fois, essayer d'être le passeur d'albums essentiels où il est pour moi important de vous inciter à les découvrir. Et dans ce cas, ou toujours dans un esprit punk pétri de racines rock affirmées, Brad Marino excelle à délivrer des morceaux qui s'enchaînent sans répit avec une inspiration qui semble sans fin. Et accéder enfin à une de ses meilleures œuvres qui résumera parfaitement ce que songwriter essaye de construire en solo depuis maintenant 7 ans. Brad Marino, Make This Last.

Allez, il est aussi important de retrouver ce fade-in des Jackades qui, en plus d'être publié sur Dangerous Skylab, l'est aussi conjointement par Beluga Records pour un quatrième album qui les voit 3 ans après revenir avec une section rythmique renouvelée, mais aussi un claviériste pour toujours des harmonies chaleureuses portées par des guitares cristallines. Les mélodies sont parfaites dans un respect des préceptes garage, ce qui donne un album au charme fou, idéal, ensoleillé, délivré avec un naturel désarmant et une nouvelle fois un album captivant qui réussit à être novateur tout en étant familier, ce qui lui fait forcément et immédiatement avoir une place de choix dans cette programmation, éventuellement d'accéder au titre honorifique d'album de la semaine, et tout ceci me semblant parfaitement synthétisé par ce New Beginnings, The Jackades, s'il vous plaît.

Alors, l'actualité du label Danger House Skylab est foisonnante en ce mois de juillet avec une intimidante coïncidence de sortie qui impose son rythme et notamment avec un nouveau single des Tikkies, ce combo de Nice qui regroupe des membres des Playboys et des Amblazes, la crème d'un Riviera Sound, que le label lyonnais Danger House Skylab s'est finalement attaché à en être l'écho et poursuivre par une célébration modernisée de la soul avec une certaine idée, un certain feeling, forcément pop, dans l'élaboration qui les voit autour d'originaux, d'exhumer des pépites si nécessaire à notre culture. C'est forcément magnifiquement packagé avec une iconographie toujours impeccable et de ce nana, nana, na. Je vous en ai extrait justement l'exhumation d'une pépite dans une version totalement rafraîchissante, on en a bien besoin, non ? De ce titre de Darrow Fletcher, My Young Misery. Alors, Darrow Fletcher, eh bien, c'était l'un des chanteurs soul les plus fameux des années 60. Il était né, me semble-t-il, en 1951. Il a commencé à chanter dès l'âge de 6 ans et il a surtout sévi donc à partir, allez, on dire, du milieu des années 60. Et il restera, les amateurs de soul pourront mieux vous en parler que moi, comme un des plus grands chanteurs qui ait existé. Et les Tikkies donc s'attaquent, et vous allez le constater maintenant, tout de suite dans Power Pop Pills, à ce My Young Misery. Les Tikkies.

Alors, pour nous diriger vers des obédiences un peu plus punk, tout d'abord, comme je le fais régulièrement dans Powerpop Pills, un nécessaire coup d'œil dans le rétro pour ne dans le rétro 2026 pour ne pas trop céder à une course inflationniste à la nouveauté, mais aussi pour prendre le temps d'apprécier, de revenir et d'insister sur des références récentes essentielles qui prennent le temps de grandir en nous. Ainsi, le très attendu album, premier album des Madrilènes de The Automatic Lovers que je vous avais présenté, qui est sorti ce printemps. Et ce premier album éponyme à la pochette très classe, dont j'avais d'ailleurs beaucoup aimé le premier single des Automatic Lovers. Eh bien, cet album, il a bien fini par nous essorer avec ses hymnes punk millésimés 77, bien irradiés, lourds et rapides, que l'on l'avait démontré d'ailleurs de manière éclatante leur prestation survoltée à Bourges, malgré la voix du chanteur que nous avions trouvé inconfortable, va-t-on dire. J'étais un peu passé rapidement sur cet album qui sort conjointement chez les hauts goûts très sûrs néerlandais de Wap Choup Wap et les non moins recommandables espagnols de Folk Records. Les Automatic Lovers repassent l'héritage Slaughter and the Dogs, Boys et autres Vibrators, reprenant d'ailleurs le Pushing Too Hard des Vibrators, par une jouissive brutalité sans concession. Cela fait du bien de voir ces gamins sonner le punk de manière fraîche et authentique. Ça joue à un rythme d'enfer tout en restant parfaitement mélodique. Et s'ils exhument aussi la nettement plus obscure High Degree des Anglais Next, qui en 77, ce groupe Next avait sorti un album alors qu'il sévissait en France du côté de Toulouse, eh bien,

Allez, on va se dépêcher de glisser une nouveauté tout à fait dans l'esprit, et notamment celui de Jennifer Finch d'L7, qui est disparu tout récemment, et dont on va continuer un hommage, avec ce soir plutôt l'héritage, en commençant de vous programmer dans Power Pop Pile The Love Bites, un quatuor allemand purement féminin, comme les L7, et qui dégaine toutes les mêmes frustrations quotidiennes à travers une power pop punk hyper jouissive sur le label culte Monster Zero. Cela ne prétend rien inventer, mais c'est parfait dans un style punk old school, parfaite passerelle avec les L7 qui flirtent avec l'indie rock des 90s. C'est moins rageur, certes, que les L7, mais c'est énergique, beaucoup plus subtil que des a priori et tout autant accrocheur par une maîtrise étonnante à la fois des mélodies, d'un esprit et d'harmonie vocale parfaite, cocktail terrassant, notamment avec ce Remember Me tiré de l'album des Love Bites qui s'appelle Tear Up, Tear Down. The Love Bites, s'il vous plaît.

Allez, on va clore cette semaine, cette certaine forme de célébration des 50 ans du punk avec des nouvelles de mon oncle d'Amérique qui m'a posté les œuvres d'un groupe totalement actuel et complètement inconnu de mes radars jusque-là, répondant au nom de Droids Osaka, avec un nom assez particulier. Et pourtant, ces gens-là sont de Hamilton dans l'Ontario canadien. Leur discographie est uniquement donc en digital, que l'on va explorer maintenant, ou que l'on va commencer à explorer maintenant, se résume tout d'abord par un EP épuisé, car sorti, il est vrai, en cassette en 2020, et un album tout chaud, tout beau, publié en janvier de cette année sur leur page Bandcamp. On est dans une power pop punk hyper énergique dont l'assourdissante évidence des titres m'a proprement laissé sur le cul, comme on dit. Des chansons très percutantes qui vont à l'essentiel, auxquelles vous ne pouvez pas rester insensible et magistralement exécutées. Des épercutes mémorables, vous pouvez commencer à pousser les tables chez vous. Et donc, du EP paru en 2020, je vous servirai ce All Senses Under Attack, et de l'album de 2026 qui a pour titre Closer to the Credit Roll, vous m'écouterez ce Movie Too Fast. Retenez bien leur nom, Droids Osaka. C'est parti.

Que c'est bon, c'est Droids Osaka et on essaiera très vite d'en savoir un peu plus sur ce groupe, comme la semaine prochaine, on essaiera à nouveau de retourner dans le coffret Cherry Red sur le CBGB's. Mais vous savez qu'un autre amour de coffret concocté par Cherry Red commence d'occuper nos esprits, à savoir celui centré sur la scène psyché indépendante et underground américaine des années 1977 à 1988. Tout ceci en 3 CD et sur le titre Viscount B. Today, avec pour tronc commun, on va dire, comme point de départ, le mouvement Paisley Underground et où Cherry Red a essayé d'en déployer un arbre généalogique, on va dire. Et après, pour moi, il y a 15 jours, l'inaugural Chris Bell, toujours dans le CD1, vous proposez ce titre incroyable de The Vertebrates, le combo de Champaign dans l'Illinois, qui, si je ne peux affirmer avec certitude qu'il influencera ensuite toute la scène power pop à venir de la région des années 90, même si cela me démange de dire que c'est fort probable. Je pense notamment à Velvet Crush, Adam Schmidt ou Material Issue. En tout cas, les Vertebrates enfanta un des plus grands titres du rock garage des années 80, Left in the Dark, qui ne sortit à ma connaissance qu'en 1981 sur la compilation Battles of Garages, publié par Vox Records avant d'être publié sur un EP Revert en 1992 et surtout dans une anthologie complète de ces Vertebrates qui s'appelait A Thousand Day Dream, qui était paru, elle, en 2003. Écoutez-moi ce Left in the Dark de Vertebrates.

Aurais-je l'outrecuidance de vous rappeler que ce titre était d'une des reprises les plus fameuses que les Replacements administraient pendant leur concert. Alors, je voulais revenir une dernière fois, puisque nous évoquions un certain psychédélisme, sur le plus récent numéro du magazine Shindig qui est en ma possession, à savoir le 175, avec les Lemon Twigs en couverture, sachant que le 176 est en train de prendre le chemin de ma boîte aux lettres. Il a Robin Hitchcock en couverture et que le 177 vient tout juste de sortir avec les New York Dolls en couverture. Et donc, comme je vous disais, celui qui a les Lemon Twigs en couverture, Lemon Twigs qui sont plus ou moins les rédacteurs en chef de ce numéro-là, eh bien, il y a un passionnant article sur Michael Brown, le leader de Left Banc, et la parenthèse qui aboutira à rejoindre au clavier quatre jeunes musiciens fans de pop baroque et arrangés pour, à travers Montage, qui était le nom du groupe, produire une musique proche que Michael Brown avait insufflée avec Left Banc, et qui donnera d'ailleurs un album qui influencera, comme ils le confient eux-mêmes dans l'article, les Lemon Twigs, et oui. Et de cette grande réussite de la pop baroque circa 1969, dont la plupart des titres furent écrits par Michael Brown, excusez-moi, et deux habitués du cercle Left Banc, à savoir Tom Fair et Bert Sommer, eh bien, je vais vous en proposer « I Shall Call Her Mary ». Montage, s'il vous plaît.

c'est aussi ça, Power Pop Pills. Et Power Pop Pills, c'est aussi ce qui va suivre, c'est-à-dire qu'avant de retrouver l'album de la semaine et donc de finir cette émission, une preview qui commence sérieusement à secouer le monde du rock, à savoir la parution à la fin du mois prochain d'un album perdu des Cramps. L'album s'appellera Gravest Gravy, qu'on s'empressera de vous diffuser ici, car il consiste en la révélation des fameux enregistrements que les Cramps firent sous la houlette d'Alex Chilton au studio Ardente en octobre 1977, pour ceux qui, quand ils s'enfermèrent avec lui, aurait dû être l'enregistrement de leur premier single TV Set. Des bandes qui semblent avoir disparu après que finalement les premiers singles publiés furent Surfing Bird ou Human Fly. On pensait qu'en 1986, parce qu'on savait qu'ils y travaillaient dessus, Alex Chilton et les Cramps purent enfin nimber déjà d'une légende, sortir ces bandes après les avoir retrouvées une première fois, mais c'est peine perdue et ce n'est que donc maintenant, grâce à Larry Hardy, le boss d'Invired Records, qui dans les archives des Cramps, puisque celui-ci maintenant épaule Poison Ivy dans la promotion de l'héritage des Cramps, il y a du boulot, hein, je peux vous le dire, apportant à la réactivation du label Vengeance Records, et oui, que Poison Ivy donc a décidé. Et avec un gros travail sur l'audio effectué par le Fugazi Ian McKay et le Black Flag Henry Rollins, c'est bien une première référence de choix avec ces fameuses bandes donc, qui semblent contenir toute la légendaire sauvagerie rockabilly de ce cultissime groupe, les Cramps. Et donc, je passe rarement les Cramps et c'est une erreur. Et on devrait donc trouver une version probablement plus primale de TV Set que nous allons quand même écouter maintenant, paru dans de nombreuses versions. The Cramps, TV7.

Allez, il est grand temps de retrouver l'album de la semaine et ce formidable Fade In de The Jackades, qui, avec une nouvelle rythmique et la présence d'un clavier, font évoluer leur garage rock 60s ans, toujours pour les fondations, vers des sons plus new wave, plus de d'indie pop dans le bon sens du terme, avec notamment ce We'll Get It Right, parfaitement immédiat pour un album toujours trépidant, engageant et surtout mélodique. The Jackades.

Quelle émotion les amis, mais c'est surtout avec émotion et beaucoup de joie aussi que je referme pour la 318e fois Power Pop Pills et les pages de ce journal intime que je vous tends chaque lundi avec l'espoir que mes choix, mes défenses, mes emballements, mes passions aient pu vous toucher ne serait-ce que l'espace d'un morceau. Mais une nouvelle fois, c'est surtout la confirmation et le bonheur renouvelé que je puisse pendant 90 minutes assurer un programme que j'espère riche, différent et intéressant et qui me semble digne de votre confiance et à la hauteur de mon amour pour la Power Pop. C'est la force de la Power Pop avec le parfum de sa régénérescence et sa préservation qui ne cesse de se reproduire chaque semaine et de j'en suis impatient de m'imprégner de ces nouvelles effluves pour vous les transmettre très très vite.

0: se passer l'été, il peut pleuvoir à torrent, il peut se mettre à faire très chaud. Mais on a quand même toujours eu de la chance. On n'a jamais pu annuler un concert à cause de ça.
1: Enfin, si on peut évoquer la période caniculaire 2003, c'était en plein boom de l'expérience Mickey 3D des débuts. Vous étiez en plein tournée à cette époque.
0: Ouais, c'était rigolo. Enfin, c'était rigolo. Je pense qu'il faisait moins chaud que ce temps-ci, mais c'était la première canicule en France. Tout le monde était claqué. Mais je pense qu'il faisait presque 5 ou 6 degrés de moins que ce temps-ci. Hein. On a un souvenir parce qu'on avait un tourbus où la clim ne marchait pas. Et on ouvrait les trappes en haut, on essayait chacun notre tour, on mettait notre tête. Enfin, c'est rigolo.
1: Oui et non. On va parler d'adaptation climatique, mais aussi économique. Enfin, plein de questions aussi à aborder forcément pour les événements et pour la culture, je dirais, de manière plus générale, avec vos points de vue souhaités, bien entendu. Moi, je rappelle que je vais mener ce plateau, mais que si vous désirez vous souhaitez intervenir à un moment ou à un autre, vous n'hésitez pas, bien entendu. On va commencer par le commencement, entre guillemets. C'est la 20e édition, donc on va faire un petit récap quand même. Un festival qui a commencé il y a donc 21 ans, à peu près, on le disait.
2: 22 ans dans les têtes, je pense.
1: Voilà, alors je ne sais pas si vous étiez, vous, de l'aventure. Damien, oui.
3: Oui, bien sûr. On est quelques-uns encore, même dans la salle, à être fondateurs de ce festival. Et on est encore là. D'autres ont fait quelques pauses ou parfois se réinvestissent de différentes manières, je dirais. Parce que la vie passe, les enfants, le travail. Enfin voilà, ça reste une expérience quand même, pour la plupart, qui est bénévole. Même si on a professionnalisé justement la structure et le festival depuis quelques années maintenant, mais ça reste quand même le bénévolat qui est avant tout mis en avant. Et on le voit, il nous faut beaucoup de bénévoles lors du montage, lors du festival en tant que tel. Mais en tout cas, voilà, on est encore là 20 ans après.
1: On va parler du festival aujourd'hui, mais juste pour revenir sur l'origine un petit peu et la genèse du projet, parce qu'il n'y avait pas toute cette, je dirais, structuration qu'il y a aujourd'hui. C'était une petite aventure de copains, bénévoles, d'une bande de jeunes même, si l'on peut dire. Ainsi, Baptiste devait être là de La Pige. Mmh. Est-ce que tu veux bien rappeler quand même ce qu'est La Pige, cette association de jeunesse ici, de la communauté de communes ou de la commune même, qui a lancé cette aventure?
3: Pour expliquer succinctement, en fait, c'est vraiment une idée qui est... la genèse était au Club des Jeunes de Trelin, qui était ouvert avec d'autres jeunes, forcément, parce qu'on dit Trelin, mais on était ouvert à d'autres jeunes, d'autres amis. Et du coup, on était donc lié à La Pige, donc qui est justement gérait un petit peu les animations et la structuration de ces clubs de jeunes. Et du coup, en fait, on s'est lié à eux très vite pour donner du crédit, parce qu'on était jeunes, on avait 17, 18 ans, 20 ans max, et inexpérimentés. On faisait des concours de pelote, des concours de pétanque, comme beaucoup de petits jeunes dans leur commune. Et en fait, on avait soif de créer de la culture, parce que nous, justement, on bougeait, on allait voir les festivals, les concerts dans d'autres régions, et on s'est simplement dit qu'on était dans une sorte de désert culturel. Et on a eu la chance de rencontrer des gens de Soleil Levant, des gens de différents assos, et Trelin était quand même un petit fief pour ça. Et puis on voyait des artistes comme Mickey et autres qui étaient d'ici et qui nous faisaient rêver aussi. Donc en fait, c'était un peu, comment dire, une idée un peu folle. Hein. On pensait pas être là 20 ans après, je pense pas qu'on a créé tout ça. Et puis on s'est jeté un peu à corps perdu en faisant ça. Et donc toutes les semaines, on se retrouvait à la pige à Boin. Donc qui veut dire l'association pour l'intercommunalité des jeunes. Donc en fait,
2: pour l'initiative des jeunes aujourd'hui.
1: Mais il était bien question d'intercommunalité, donc au départ.
3: Tu t'en parleras mieux que moi d'ailleurs, je t'en prie. Vas-y.
2: Non, c'était juste pour compléter. La Pige, c'est une association qui a été créée en 1994 dans la dynamique intercommunale de l'époque de la communauté de communes du pays d'Astrée, qui a vraiment été créée pour être une association gérée par les jeunes, pour les jeunes. C'est-à-dire que l'idée n'était pas de créer des projets à la carte, mais vraiment d'accompagner les jeunes dans la réalisation de leurs projets. Et sur l'intercommunalité, qui, je crois, avait 14 communes et 12 000 habitants, la Pige avait aussi justement d'accompagner tous les groupes et les clubs des jeunes sur le territoire. Et juste pour compléter ce qu'a dit Damien, donc quand le club des jeunes de Trelin et cette bande de jeunes a eu envie, ils se sont tournés vers la mairie de Trelin. Il faut rendre hommage donc à Pierre Durie, qui était maire de l'époque, et Gilles Pascal, qui était premier adjoint, qui était l'élu représentant au CA de la Pige et qui a aussi créé cette synergie pour faire présenter tous ces jeunes qui avaient envie de faire vibrer ce territoire, qui a permis l'éclosion de la première édition en 2005.
1: Et on salue Alex, ici quand même à côté, maire actuel depuis 2020 maintenant. donc un nouveau mandat aussi là depuis cette année, 2026, et mars dernier bien sûr, et qui permet peut-être un nouvel élan pour le festival, en tout cas qui lui permet au moins de se maintenir. Et
2: on va citer Jean-Paul Ravel aussi, hein, c'est les trois maires qu'on a eu à Trelin depuis 2005, donc Pierre Durie, Jean-Paul Ravel et Alexandre Palmier, et on a toujours eu une excellente entente et voilà, une volonté de travailler main dans la main, et je pense que c'est aussi un des ingrédients qui fait que nous sommes encore là aujourd'hui.
1: Ouais, alors vous êtes encore là, la Pige est encore là, hein, elle est encore très active bien sûr, et présente même sur l'événement et le festival. Quelle était ou quelle serait encore peut-être la ligne qui serait maintenue ou sur laquelle vous êtes toujours fidèle finalement aujourd'hui en 2026 après
3: Bon, on va parler de valeurs surtout, quand on regarde derrière nous, on va dire que justement on représente un peu la mixité, tu vois, on essaie de d'être un peu ceux qu'on était avant, même si on essaie d'intégrer un festival en 2026, c'est pas le même qu'il y a 20 ans forcément, mais on essaie de garder il y a ce côté amical, mais il y a beaucoup de solidarité, de débrouille, en fait on est tous poussés à un seul et même objectif, et c'est ça qui est assez dingue, et on a essayé justement de creuser en gros toutes ces valeurs à travers la musique, la culture, pour essayer de créer un événement qui rassemble les gens tout simplement, et je pense qu'on en a encore plus besoin aujourd'hui qu'il y a 20 ans certainement, en tout cas c'est encore d'actualité, et pour nous c'est pour ça aussi qu'on fait ça, on essaie de rendre les gens curieux. On essaie de faire notre petit truc, en restant humble, mais on est ambitieux malgré tout. C'est pas pour autant qu'on veut devenir un ogre, même si c'est déjà
1: un petit peu le cas.
3: Assez important, on va dire. Ouais. J'aurais plus petit qu'un autre, mais bon, effectivement, c'est bah, ça a pris une ampleur assez dingue.
1: Parmi les 50 plus gros festivals et événements en France, quand même, il faut le préciser aujourd'hui.
3: On regarde pas trop. Bah, ça,
0: ils sont balèzes, hein, parce que ils sont encore là. C'est-à-dire que bah oui. Nous, quand on était jeunes, il y avait plein de festivals. Nous, on avait notre petit festival à Écotay. À Saint-Bonnet-le-Château, il y avait ceux de Rocknophobie qui avaient fait le Oulala, puis la Pyrocno.
1: Ils sont toujours là aussi. La Quebonne, oui, Family.
0: Oui, mais il y avait ça, il y avait Festivart à Saint-Just. Et puis tout le monde s'est fatigué un petit peu parce que tu grossis. Et puis après, ça devient lourd. Et eux, ils ont réussi à tenir le truc. Pour l'instant, c'est les derniers des Mohicans, quoi.
1: Un petit peu, bah,
3: après,
1: c'est vrai.
3: Après, ça fait partie des références aussi, parce que souvent, dans les discussions, on nous parlait, on nous évoquait ces festivals-là. Moi, j'ai pas eu la chance d'en faire un, ni ça, ni autre. Après, la Quepone, effectivement, j'ai dû faire quelques concerts, mais on va dire que c'est ce qui nous a animés aussi, de voir des gens un peu plus âgés que nous qui proposaient déjà des choses. On allait consommer les concerts, on allait découvrir des groupes, et clairement, nous, c'était vraiment cette idée-là, de venir faire la fête, de se rassembler, de proposer des groupes, et dans des coins où il se passe pas grand-chose, encore une fois.
1: Mais c'est vrai que vous êtes encore là, et surtout, vous avez réussi à la fois vraiment à ancrer, finalement, aussi l'événement, voire à le développer dans son niveau aussi actuel. Mais il y a eu ces tentatives, c'est vrai que tu parlais de Festivart, Mickey, il y avait eu le Oulala aussi, par exemple, qui avait aussi tenté d'être un événement
0: important. Tout à l'heure à Saint-Bonnet, ouais. Et c'est un gros truc, c'était devenu un gros truc,
1: c'est ça,
0: le Oulala.
1: Ouais, ouais. C'est ça.
2: Et je veux juste rajouter quand même quelque chose sur les valeurs de base et. Certes, on est un peu moins jeune aujourd'hui, donc on n'aura plus le droit d'être à la pige, hein, qui est jusqu'à moins 25 ans, moins 28 ans maintenant, si je révise bien. Mais surtout, on a conservé, tu parlais tout à l'heure de structure, la forme associative, pour nous, elle est fondamentale. FZL est une association qui est portée par des bénévoles tout au long de l'année, certes professionnalisée, mais voilà, avec un conseil d'administration de 25 personnes, un bureau de 8 personnes, avec des responsables de poste qui s'engagent, qui sont présents, qui sont bénévoles. Et finalement, cette aventure humaine, cette force du collectif, c'est clairement qui nous anime depuis plus de 20 ans.
1: Ouais. Ouais, on va revenir aussi sur la structuration quand même actuelle, mais juste, est-ce que donc les uns et les autres, donc Alex forcément, est-ce que Lucas par exemple et Maxime, vous avez fréquenté dans vos jeunes années, vous qui êtes déjà jeunes, mais vos jeunes années, le festival par exemple ou autre asso événement comme ça local, ici ou vous dire dans la région quoi.
4: Bah ouais, en vrai, ça fait quand même plusieurs années que, bah, avec Lucas, on sort, que ce soit dans la région, hein, de partout, on essaie d'aller voir un max de concerts local, tout ça. Et le Forez, ouais, bah, on y allait plusieurs fois, 4-5 fois. C'est un moment qu'on aime faire. Ouais. C'est local.
2: Avec
4: c'est...
2: ou sans Kawaii?
4: Non, ouais. Sans Kawaii, là.
1: Toi, Mickey, est-ce que c'est la première fois que tu joues, mais est-ce que tu fréquentais, par exemple, le festival? Est-ce que tu as fréquenté le Forez?
0: Je suis venu deux ou trois fois.
1: Deux, trois fois?
0: Ouais. Mais en tant que spectateur.
1: Spectateur, quoi. Ouais. Oui, voilà. Ou en famille, enfin, ou... tranquillement, quoi.
0: Tranquillement.
1: Profiter de l'événement. Oui. Juste pour revenir aussi sur les premières années, le festival se tenait sur une soirée, deux soirées. Il y avait un volet art de rue aussi sur une troisième journée. Ça, c'était des 2010 à peu près. Et puis, vous étiez à Trelin même. Et puis ensuite, vous avez occupé ce lieu où nous sommes ce soir, c'est-à-dire le Mortier, ce lieu dit. Marcou ici.
3: Marcou aussi pour le festival de rue.
1: Ah, pour Marcou. Alors voilà, c'est pour revenir un petit peu sur les, on va dire le modèle finalement originel. Et de son évolution.
3: Bah effectivement, on a commencé par deux jours de musique et une après-midi dédiée à l'art de rue. Et effectivement, on était plutôt fin août d'ailleurs. La date a changé aussi.
1: C'est vrai.
3: On était le dernier week-end d'août. Et puis d'année en année, effectivement, on a bougé les dates pour X raisons. Le temps, justement, tu parlais de météo tout à l'heure. Bah voilà, ça en faisait partie. Parce qu'on est bordé du Lignon et c'est vrai qu'il commençait à faire un peu frais. C'était pas évident de boire sa bière. Mais non, on l'a fait évoluer après avec un troisième jour qui est devenu... en fait, logique pour nous, mais je ne sais même plus en quelle année on est passé sur trois jours de concert.
2: Alors, deux jours à partir de 2005, le festival de rue à partir de 2006 jusqu'en 2017. On a switché le week-end du 15 août en 2013. 2017, on fait une pause, pas de Forestival. C'était l'année de la restructuration qui était très nécessaire pour repenser, restructurer. On était le plus petit des gros, le plus gros des petits. On ne savait pas trop où on allait et en tout cas, on allait droit dans le mur. Et on a pris une année de pause et on a fait le dernier festival de rue cette année à Trelin avec nos nouvelles dates, tout début août. Et on est revenu en 2018 sur cette formule 3 jours qu'on avait un petit peu tenté en 2016 avec un dimanche sous le système. Et en 2018, on est revenu sur donc 3 jours, le vendredi, samedi, dimanche, sur ce premier week-end d'août qui aujourd'hui correspond à ce que l'on pratique encore aujourd'hui.
3: Et avec ça, on a fait évoluer aussi. On est passé d'une scène à deux scènes, à une troisième un peu plus délire, à une quatrième qui est vraiment une autre scène plus alternative découverte. Et puis d'autres propositions, que ce soit sur de l'humour, du théâtre. Cette année, on va faire quelque chose plus sur les parkings, camping, qui s'appellera la clairière. Mais on avait fait donc le jardin. Enfin, on a fait beaucoup de choses.
1: On va évoquer aussi à nouveau la mouture actuelle 2026. Deux éditions annulées aussi. Tu parlais de 2013, Laure. Il y a eu la pandémie,
2: 2017,
1: forcément.
2: 2017. 2017, c'était une annulation choisie. C'est d'ailleurs cette 13e édition.
1: Dans ce moment crucial
2: ouais,
1: de réflexion.
2: Voilà, on compte cette 13e édition que nous n'avons jamais effectuée. C'était une année qui est très importante pour nous parce qu'elle a permis de vraiment prendre le temps de faire les choses bien, de réfléchir à qui nous sommes, à ce qu'on voulait devenir. Et on y tient beaucoup à cette année. Elle est extrêmement importante parce que c'est vraiment l'année qui a créé ZEDEL. Et tout ce qu'elle est aujourd'hui. Et après 2020-2021, les années Covid où il a fallu se réinventer.
1: Alors
2: et faire
1: pareil,
2: autrement.
1: 2020 véritablement annulé, mais 2021 vous aviez fait cette quand même, faut le saluer, hein, ce tour du monde du forêt en 87 jours. Annulé en cours de route, enfin écourté en tout cas.
2: 87 communes, 87 dates, plus de 110 partenaires.
1: Le
2: et la
1: gratuit.
2: Dernière date, on l'a fait, on en a fait 64 sur 87 et la dernière date c'était le mardi 20 juillet à Trelin.
1: Ça, c'était en 2021. Mais depuis, voilà, tout est reparti. Les signaux sont plutôt au vert. Je vous propose de faire une première petite proposition musicale avec cette entrée en matière historique pour aborder l'actuel et 2026. On va écouter une version dub d'un titre qui est sorti début d'année. C'est une sorte un peu d'inédit quand même. Un album, lui, qui est disponible depuis septembre 2025. C'est les Enzilés qui seront... Enfin, Zentone, qui seront invités sur le Forestival cet été.

0: Le dub, c'est parfait avec cette météo aussi, là, ambiante. Et puis, c'est un retour assez marqué aussi sur le festival. Enfin, ça a toujours été là, mais un peu plus peut-être précisément cette année. Zentone, là, que je proposais à l'instant, l'album Messenger, sorti en septembre dernier via Jarring FX, toujours, bien sûr, le label lyonnais. C'est Hightone, c'est les Lyonnais qui avaient commencé déjà, milieu des années 2000, à expérimenter des collaborations. Il y a eu High Damage, il y a eu plein d'autres collaborations, dont avec le groupe d'Angers Zenzile pour ce Zentone. C'était déjà une première collab en 2006. Il y a eu un Chapter 2 album sorti en 2021 assez fabuleux. Et puis là, ils sont de retour depuis septembre avec cette belle collaboration. Et puis cette, alors là, c'est la version dub, hein, mais je vous renvoie vers le titre original, Make You Cry, avec la le chant en tout cas de falsetto là, de Jolly Joseph, qui est super chouette. Et là, c'est la version donc dub en face B. Toi, Damien, comme quoi, de Make You Cry, donc version dub, parce que le dub c'est aussi l'essence même de Zentone, forcément. Et c'est dispo en 10 pouces, 45 tours, édition limitée, juste pour le préciser, histoire des petites perles comme ça, des petites pépites. Et Zentone est donc programmé, ce sera le 31 juillet, je crois, premier jour donc de festival, comme Salut l'Orage, donc, qu'on retrouvera tout à l'heure. Et en plus, c'est la même scène, je crois, non?
1: Ouais, il me semble.
0: Je crois, c'est la scène pleine.
1: Je ne sais même plus.
2: Alors non, la scène pleine, c'est la deuxième scène, mais elle est quand même déjà très grande aussi. Hein.
0: Oui, mais qui accueillera en tout cas Zentone et Salut l'Orage pour la scène pleine.
3: Non, nous, oui, Zentone, je ne sais pas du tout.
0: Tu connaissais pas du tout?
3: Je connaissais deux noms.
0: Si, ouais.
3: J'avais vu passer, mais après, sur quelle scène ils jouent, je ne sais pas.
2: T'as pas révisé tout notre timing?
3: J'ai pas tout révisé.
0: Avant qu'on parle plus en détail de Forestival, de FZL, de la prog actuelle, mais petit mot sur Zentone quand même, Damien.
1: Bah clairement c'est un groupe qui nous tient à cœur depuis longtemps. On les a fait l'an passé à Hightone aussi, mais là c'est vrai qu'ils sont reformés sous, comme tu l'as expliqué, entre Zenzile et Hightone. Et forcément Hightone est un pionnier du dub pour moi, enfin pour nous ici, et lyonnais, donc des groupes régionaux. Ça nous tient à cœur toujours de mettre en avant justement les talents d'ici. Mais là c'est vrai qu'ils sont reformés un peu plus de 10 ans après, donc c'était l'occasion ou jamais. Et comme tu l'as dit, ils sont associés avec un chanteur qui est assez dingue, qui s'appelle Jolly Joseph, qui joue aussi avec Dub Shepherd, qui est il me semble, de Clermont. Donc voilà, c'était pour nous inévitable de les inviter, parce que c'est vraiment un album événement pour moi aussi, et j'ai vraiment apprécié, quoi.
0: Et puis ça reste presque finalement les locaux régionaux, en tout cas de l'étape. Il y a un autre groupe qui est quand même un local de l'étape, qui a fait partie de la première ou deuxième édition, puisque Forestival est un mot valise, hein, un peu entre festival et forez. C'est les Vieilles Valises, justement. C'est un groupe qui sera de retour en 2026.
1: En fait, si vous voulez, on cherchait à faire justement un petit clin d'œil à ces 20 ans. Et du coup, en fait, on a fait quelques tremplins pour animer justement la plaine du Forez et les alentours. Et on avait commencé donc par différents groupes. Et les Vieilles Valises avaient quand même marqué notre équipe, on va dire ça. Et c'est un groupe de chansons françaises qui vient du Puy-en-Velay. Je crois qu'ils sont assez nombreux. Je sais plus aujourd'hui, ça a dû changer. Mais en tout cas, ça nous avait quand même marqué. Et on trouvait ça sympa de pouvoir les réinviter parce qu'ils sont reformés il y a un an ou deux.
0: Ah, ok.
1: Et on était passé à côté pour X raisons de disponibilité. On s'est dit qu'on l'a pour faire un clin d'œil. Parce que vraiment, ça avait marqué quand même pas mal de gens de l'équipe. Et du coup, là.
4: Moi, je les ai connus avant les Vieilles Valises. Il y a très très longtemps, quand ils étaient tout gamins, ils accompagnaient Yvan Marc, qui est un copain.
1: D'accord,
4: qui
1: oui.
4: Et puis en plus, moi j'ai grandi au Puy-en-Velay. Et je les ai connus, ils devaient avoir 14-15 ans, c'était ses élèves. Lui, il est prof dans un lycée agricole, c'était ses élèves. Et je les ai pas revus depuis.
2: Et ben, il va falloir vraiment que tu reviennes le samedi, Mickey.
4: Ils doivent avoir des poils maintenant.
1: Certainement.
0: Ils ont pris un peu d'âge, ouais. Enfin, j'ai vu ce retour. Je pensais que c'était vraiment un groupe du coin, moi. Enfin, de là, ici, là. Mais finalement, un peu plus.
1: Pour l'anecdote, on voulait réinviter Los Tres Puntos, qui était sur la première édition. Et qui retourne justement pour leurs 25 ans, il me semble. Et c'était pas possible. Et les Vieilles Valises, tu vois, ont été un peu...
0: Dans les Vieilles et les Vieux, il y a les Ludwig aussi qui ont fini leur 45 déjà. Mickey aussi, un truc qui permet...
4: Les Ludwig sont beaucoup plus vieux.
0: aussi. Mais ouais, les Vieilles Valises, je ne connaissais pas. Je suis allé voir, il y avait une autre Émilie d'ailleurs en titre...
1: Tout à fait. Okay.
0: Titre des Vieilles Valises que j'ai pu voir, qui a fait l'objet de clips et tout ça.
1: C'est vrai.
0: Pour revenir sur les axes un peu de programmation, Damien, avant de parler aussi à nouveau du Forez, Steve Val en tant que tel, de la structuration... Retour du dub, je le disais, avec peut-être une scène là, un peu plus marquée cette année, la scène Magma, des collaborations,
1: oui.
0: L'émergence présente, et puis le local, toujours aussi. Ce serait un petit peu les trois axes forts.
1: Oui, en fait.
0: Et l'affiche nationale, internationale, quoi.
1: On reste dans une idée d'essayer de donner envie aux gens de venir les trois jours. Pour nous, un festival, c'est aussi ça, d'avoir une aventure qui reste sur deux, trois jours. Du coup, l'idée est d'arriver à mettre quand même des styles un peu, comment dire, différents tous les jours, mais avec un lien chaque jour. Et on essaye forcément de se faire plaisir en mettant des artistes de talent du de la région ou national, international. Mais on essaie toujours quand même d'être, d'avoir une petite cohésion. C'est une sorte de puzzle, on le dit tout le temps avec Loïc. On a notre petite réflexion à nous. Mais en tout cas, voilà, on essaie d'être cohérent. On essaie de marquer le coup avec des groupes alternatifs assez pointus dans leur style et faire des, peut-être des artistes un peu plus mainstream, entre guillemets. Mais on a notre limite de mainstream, on va dire. Après, c'est difficile à expliquer. Concrètement, mais en tout cas, on a notre petite recette et on essaie de faire quelque chose qui ressemble encore à l'assaut, dans le sens où voilà, on essaie de pas aller dans trop d'extrêmes ou autre, des choses qui ressemblent à qui sont les adhérents de cet assaut, quoi, tu vois.
0: C'est compliqué. Hein.
2: Deux partenariats quand même peut-être avec Afterwork et Phil Sola.
1: On a beaucoup de partenaires, effectivement. Du coup, on essaie toujours de mettre des assos stéphanoises ou ligériennes en avant. Et notamment, bah là, sur la carte blanche dub, c'est Afterwork, qui est une agence pour artistes sur Saint-Etienne. Du coup, on fait un gros clin d'œil à tout son roster un petit peu sur le samedi, parce que c'est un peu aussi une agence qui représente fortement ce style-là. Et on a beaucoup, beaucoup de demandes depuis toujours, en fait, sur le dub. Et du coup, en fait, c'est un petit peu quelque chose qui nous tient à cœur, parce qu'on avait dédié un dimanche une année, et on voit en fait que ça marche bien quand même sur l'esprit festival.
0: Mmh, oui, donc la scène Magma qui sera plutôt marquée dub, des collaborations et des cartes blanches, donc effectivement au Château du Rosier qui est à Feur, pas très loin, le Phil Smack Musique Actuelle, donc c'est un peu le réseau Musique Actuelle.
2: En fait, c'est le réseau Musique Actuelle avec le Solar, le
0: voilà,
2: Phil et...
0: Exactement.
2: Et le Château du Rosier qui nous permet d'accueillir aussi ben, Salut l'Orage et Monica qui ont été accompagnés. Ouais. Et c'est vrai que sur les après-midi aussi, on va retrouver des collectifs, parce que sur la clairière, on va retrouver Pot-au-feu, on va retrouver Vert de Gris et Dame Bambou, qui sont aussi des personnes issues du Stéphanois qui vont...
0: Mais oui. Preuve, on est encore récemment à un autre festival en collaboration.
2: On est encore un peu fatigué.
0: Saint-Étienne, hein. Le Chaudron, Latéral, deuxième édition qui s'est tenue il y a quelques jours.
2: Ouais, une petite semaine, un peu plus, hein.
0: Vous êtes téméraire quand même, hein, l'équipe. Hein. Bravo à vous. Hein. Restons sur le Forestival et l'émergence dont on parlait, donc qui est aussi une ligne force. Je pense à Big Junior, aussi un groupe de Lyon qui est programmé.
2: Collectif Ninkasi, le dispositif d'accompagnement de Ninkasi.
0: C'est ça.
2: En effet.
0: Et puis une artiste qui, apparemment, serait originaire de la région. On n'aurait pas sélectionné comme artiste émergente et locale.
1: Incroyable.
0: Ça, c'est
1: on l'a découvert
0: fou.
1: Après quand même.
0: Vas-y, dis, ouais. Raconte quand même l'histoire.
1: Qui s'appelle Ticia, qui fait pas mal de mix un peu afro, dancehall, chata, et qui en fait, on l'a booké via son agent, et on a découvert donc après coup qu'elle était originaire de Bouin, enfin native de Bouin-sur-Lignon. Chose qu'elle ne met pas trop en avant.
0: C'est improbable.
1: Mais du coup, voilà, c'est pas son argument premier, mais en tout cas, on était, voilà, sans le vouloir, c'est un peu le bouquet pour elle, je pense. Et nous, voilà, on est très contents de mettre, du coup, au final, une artiste locale en plus sur notre programmation.
0: Ouais.
1: Même si c'était pas volontaire, mais en tout cas, voilà, c'est un petit clin d'œil, petite anecdote sympa.
0: Tu disais, pour la programmation, vous avez votre recette. Alors, vous n'allez pas la livrer forcément, mais j'imagine que c'est un exercice sacrément périlleux, quoi, de monter une programmation, de contenter tout le monde, toutes les esthétiques, tous les goûts et les couleurs, forcément.
2: Et dans un budget restreint.
0: Alors, et avec un budget restreint, on va en reparler alors.
1: Bon, après,
0: pour rester sur l'artistique.
1: En soi, il n'y a pas de secret, mais comme dit Laure, il y a beaucoup de problématiques, notamment le budget, après la disponibilité, les exclusivités géographiques, enfin, il y a beaucoup de choses, l'actu, forcément. Après, on voit ça aussi comme quelque chose d'artistique, donc forcément, on sait que ça ne peut pas plaire à tout le monde. Donc, on a arrêté de croire en ça, mais en tout cas, on est très éclectique encore une fois, et le but est justement de mêler curiosité avec des artistes pointus. On essaie de faire de notre mieux, on essaie de penser aussi remplissage, hein, on peut pas vous le cacher, il nous faut du monde pour rentabiliser aussi le projet, mais on tombe pas non plus dans des choses qui soient trop clichés, rentabilité, voilà, ça reste dans un coin de notre tête, mais malgré tout, voilà, cette année on a eu la chance donc de pouvoir programmer Mickey, ça fait je pense 20 ans qu'on voulait le faire. Mais
0: ça se travaille
1: plein de raisons ont fait que ça ne tournait pas, je pense, ou je ne sais même plus
4: moi aussi, soit on tournait, soit on ne tournait pas, soit on est en fin de tournée, soit on était ailleurs, soit on était...
0: Et je pose une question sans vouloir mettre les pieds dans le plat, mais est-ce que par exemple artistiquement, un artiste, même dans le cadre de tournée, est-ce que le festival c'est le cadre idéal véritablement ou pas? Parce que c'est quand même un format particulier c'est un cadre particulier, quoi.
4: Ouais, mais c'est génial. Enfin, l'été, tous les musiciens et tous les gens qui font de la musique rêvent un jour de partir en tournée l'été faire les festivals, quoi. Et alors techniquement parlant, c'est pas le truc où tu prends le plus ton pied, parce que souvent donc tu joues 50 minutes,
0: c'est
4: t'as pas trop le temps de faire des réglages et tout ça, tu joues sur t'as des retours, tu t'entends pas tout ce que tu fais, enfin bref, c'est
0: pas les conditions idéales.
4: C'est pas des conditions idéales, mais partir faire les festivals, c'est génial.
0: Et vous en pensez quoi, les Salut l'Orage ou...
3: Nous, on a un peu moins d'expérience que Mickey.
0: Oui, mais dans l'envie.
3: Sur ce qui est de la tournée des festivals, mais nous, de ce qu'on a noté, en fait, c'est que c'est hyper plaisant parce que c'est des équipes qui travaillent sur un événement annuel. Donc, t'es pas le 50e groupe de la saison à arriver dans la salle. Ils ont envie que ça se passe bien. Ils sont motivés. Donc, t'es en général très bien accueilli. Et puis, les gens viennent, sont très ouverts à la découverte. En général.
4: Et puis il y a toujours une équipe d'organisateurs, de bénévoles, tu rencontres des gens, tu finis la soirée, t'as pas envie de partir. Nous, c'était horrible parce que souvent on faisait un festival et puis on buvait des coups. Enfin, non, je vois Louison dans la salle qui était avec nous. À l'époque. Et tu bois des coups et puis tu dis demain on joue ailleurs, t'as pas envie de partir, tu croises tous les festivaliers quand tu.

0: 8h et tenir jusqu'à 3h du mat. On essaie de toujours programmer avec un timing où il y a une évolution. Tu vois, souvent, on essaie de finir avec de la musique électronique, qui peut être plus tranquille avec du dub, comme des trucs plus techno ou électro, comme Perceval, qui est un délire, tu vois, du moment. La techno médiévale, tu vois, ça n'existait pas il y a 20 ans.
1: C'est
0: et
1: vrai.
0: Du coup, voilà.
1: D'autres styles inventés, on va en parler tout à l'heure d'ailleurs.
0: Bah, on va dire que la chose importante, c'est qu'on pense aussi aux générations qui ont 18 ans aujourd'hui.
1: Et oui, bien sûr.
0: Même si nous, moi j'en ai plus de 40 aujourd'hui, mais on essaie de penser un peu à tout le monde, d'avoir un petit peu des groupes qui touchent une génération plus. Plus âgé et toucher aussi la jeune génération qui écoute beaucoup de rap et pas que. Donc on essaie de mêler tout ça en fait.
1: Et quel serait votre coup de force peut-être cette année là par exemple ? Donc Mickey, que tu travaillais depuis 20 ans, tu dis.
0: Bah,
1: est-ce qu'il y avait
0: oui.
1: d'autres envies et qui finalement là se sont effectivement et enfin concrétisées ?
0: Bah après.
1: Ou pas encore comme, et qui restent.
0: Non, mais comme pour nous, un Alpha Blondy par exemple qui touche un. Voilà, ça, on,
1: bah, oui.
0: on touche quand même quelqu'un qui représente un style à lui tout seul, le reggae africain, on a eu des Tikken Jack, etc. Mais un Alpha Blondy joue. Plus beaucoup et quelque part tu vois je pense que ça touche pas mal de gens. Après sinon bah forcément il y a beaucoup d'autres groupes qui nous touchent mais chaque année tu vois ça fait 20 ans qu'on fait ça donc tu vois on s'est déjà fait plaisir et on passe souvent à côté de choses aussi, on est plus frustré, on voit toujours un peu plus loin quoi tu vois. Mais Mickey clairement pour nous c'est la cerise sur le gâteau sur les 20 ans dans le sens où artiste de chez nous qu'on a suivi, moi je me rappelle je te dis je mangeais avec mes parents, je les voyais à nulle part ailleurs quoi tu vois. Oui. Passer à la télé, chanter La France a peur. Et moi, c'est maintenant, aujourd'hui, les faire chez nous, c'est comme un petit aboutissement. Et je pense que pour beaucoup de gens de l'assaut aussi. Quoi.
2: C'est un petit clin d'œil, c'est un petit clin d'œil. C'est ça qui est bien.
0: Non, mais c'est important pour nous, tu vois, parce que c'est ça.
2: Puis moi, il
0: ça
2: manque un trimestre pour leur.
0: Voilà.
1: Intéressé. Forcément aussi. C'est le boulot, hein. C'est comme ça. Et combien de scènes cette année, donc pour redonner un peu la config du festival, cette année, juste avant de faire une petite, nouvelle petite écoute.
3: 4 scènes, et on
1: quatre
3: va même scènes. Dire une cinquième avec ce nouveau lieu de la clairière.
1: Voilà, on va en reparler un petit peu après. On fait une petite, à nouveau, la plongée rafraîchissante. On va se mettre à l'abri. On part en forêt juste pendant quelques secondes, quelques minutes. C'est aussi une proposition et programmation du festival. C'est

0: Voilà, petite respiration. On est parti en forêt. Alors, petit blind test, ouais, très rapide. Est-ce que ça vous dit quelque chose? À part Damien qui, forcément, a l'oreille affûtée. Non, ça répond pas ici. Dans le public, ça vous a dit quelque chose ou pas, la proposition, là? Si vous êtes allé au cinéma il n'y a pas très longtemps, ça vous a peut-être rappelé quelque chose. C'est Le Chant des Forêts. C'est le film de Vincent Munier. Je le recommande, alors chaudement, ça se dit mal en cette période, mais franchement, c'est un très très beau film. Vincent Munier qui a réalisé ce film sur le grand tétras et sur la forêt, le milieu de la forêt, histoire de transmission aussi. Et les sons, et notamment ce titre-là, est signé Thilassine, qui a cette habitude de mettre son micro un peu partout et qui, par la captation des ambiances, environnement, structure, matière, etc., compose la musique. Et donc, on l'a entendu là, il a composé un véritable morceau à partir des chants des animaux de la forêt, quoi, finalement.
1: Ouais, c'est ça.
0: Il a fait ça avec le Nord,
1: voyages, voilà, il
0: a glacier, nordique, donc, la Suisse. Concept, enfin, ouais. C'est assez hallucinant, c'est fou, ouais. Très très chouette.
1: C'est la deuxième fois qu'on va l'accueillir. Il a parcouru pas mal de chemin depuis, et c'est vrai qu'on est très contents, parce que c'est hyper classe, comme on a pu faire à Sofiane Pamart l'an passé. On arrive toujours à faire des artistes comme ça qui proposent quelque chose quand même d'assez spécial, et ça va amener autre chose, en tout cas, pendant le festival.
0: C'est une des belles propositions de cette programmation 2026. On le rappelle, 31 juillet, 1er août, à Trelin, sur ce site du Mortier. Juste appréciation, comme ça, en ayant parcouru la programmation, les artistes plutôt, Salut l'Orage, Mickey, un peu à vie comme ça, de cette 20e, comme ça, en parcourant un

0: peu l'affiche.
1: Oui, oui, bah il y a plein de trucs que je connais pas.
0: Ouais. C'est aussi le principe.
1: Je suis un peu un vieux con.
0: Mais non, mais c'est le principe de découvrir.
1: Il y a Suzanne que j'aime beaucoup. Il y a Big Froely, je les connais. On a fait des petits trucs ensemble. Mais quelques jours il passe. Salut l'orage.
2: Vendredi, Mickey. Mais viens nous voir.
1: Non mais alors eux c'est fou leur musique, c'est que ils sont en 2026. Quand je vois le style de musique qu'ils font, ils seraient arrivés il y a 30 ans là, quand on faisait du rock'n'roll, ils auraient tout défoncé quoi.
0: Ils auraient cassé la baraque.
1: J'espère qu'ils vont trouver un public qui va les faire cartonner, parce que à l'époque ça aurait tout défoncé quoi.
0: On va en reparler d'ici un instant. C'est l'orage en parcourant aussi la programmation.
2: Ouais carrément. Bah nous déjà on est refait de jouer avec Daniel et Théa. C'est des artistes qu'on adore et qu'on est allé voir en concert déjà. Donc trop content. Et après ouais, on connaît les grosses têtes d'affiche, Big Flo et Oli, Yamé, Josman, Danakil, etc. Suzanne évidemment. Je sais pas si Maxime.
0: Ça vous dit. Bah oui Maxime. Un peu le même référence pour toi.
3: Ouais pareil ouais. Ouais si moi j'ai pas grand chose à rajouter.
0: Ok. Laure, on parlait tout à l'heure d'adaptation climatique, adaptation aussi, je sais pas comment dire, politique, financier, économique.
4: T'as compris que c'est pas moi qui parle artistique, c'est ça.
0: Bah t'as vu, t'es la directrice, t'as la
4: évidemment.
0: Casquette.
4: Évidemment. Forcément. Non bah on le sait, c'est vrai que l'été dernier c'est des sujets qui ont été un peu percés à jour par le grand public. On a vu beaucoup d'articles sur la situation des festivals, des salles, de la culture en France. Et en effet, comme beaucoup, on n'échappe pas à la crise. Aujourd'hui, c'est compliqué. On a une industrialisation du secteur de la musique qui est très violent, avec des gros groupes qui possèdent beaucoup de choses et qui ont la main mise sur beaucoup de choses, avec lesquelles c'est difficile de se battre aujourd'hui en tant qu'acteur indépendant et associatif. Des hausses de coûts qui sont assez faramineuses, hein, mais que ce soit en effet sur l'artistique, mais pas que, sur les coûts techniques qui deviennent de plus en plus compliqués à absorber. Les demandes techniques et d'accueil deviennent très compliquées, les fluides et tous les postes de dépenses. Donc c'est sûr que pour un festival comme nous, à 95% autofinancé, il faut savoir dire non, il faut savoir maîtriser certaines dépenses, il faut savoir maîtriser son développement. Ne pas y aller forcément à tous les coups, accepter qu'il y a des choses qui ne feront pas partie de l'aventure, et c'est pas grave. Voilà. Et c'est aussi comme ça qu'on est là encore depuis 20 ans, d'avancer petit à petit, de choisir chaque année de se remettre en question, de prendre les retours du public, des bénévoles, des organisateurs, des partenaires, de prendre des artistes évidemment, et de choisir sur quel on va s'améliorer, là où on va pouvoir mettre un petit up l'année et là où on décidera de le faire peut-être plus tard ou même peut-être pas.
0: Toujours autofinancé à hauteur de quoi, 95%?
4: Toujours autofinancé à 95%.
0: On est dans cette fourchette-là. Voilà.
4: Après, c'est sûr que c'est aussi notre devoir d'aller chercher des nouvelles recettes aujourd'hui, de s'ouvrir sur des recettes de mécénat. Ça fait partie des développements aujourd'hui sur lesquels on n'a pas le choix. Il faut y aller et c'est aussi enrichissant. Parce qu'on se rend compte qu'il y a des entreprises sur le territoire qui portent nos valeurs aussi, qui portent ce territoire-là. Et on arrive à construire de très très belles aventures avec certains entrepreneurs locaux. Et ça nous ouvre des portes qu'on n'aurait pas pu mettre en œuvre.
0: Donc des ouvertures possibles de ce côté-là, côté subventions et finances publiques. Est-ce que vous avez souffert et trinqué, je dirais, de la politique actuelle, régionale et nationale? On sait que beaucoup Disons de festivals en milieu rural et autres ont dû souffrir de coupes franches.
4: Disons que quand on part de zéro, les coupes, ça nous fait pas vraiment peur. Voilà, les subventions, ça a toujours été très à la marge. Je dis pas qu'on en a pas, mais on en a très peu. Et ça n'a jamais fait partie de notre équilibre économique. Donc à partir de là, les coupes, elles sont là. Moi les coupes, elles nous inquiètent pas spécialement pour nous. Elles nous inquiètent sur le message envoyé au niveau national. Aujourd'hui, voilà, des financements sont là aussi pour mettre une image plus que pour porter un projet d'intérêt général. Ça devient compliqué. On le sait que les milieux ruraux, c'est plus compliqué. D'ailleurs, nous on l'a toujours dit. On fait partie d'une. On est à Trelin. On est dans la communauté de communes de Loire-Forêt. On sait qu'on n'a pas les mêmes financements qu'il pourrait exister sur des grosses agglomérations. Mais par contre, on a une chance assez extraordinaire, c'est qu'on a des élus qu'on connaît, à qui on parle et qui construisent avec nous.
0: Et qui
4: nous.
0: Vous comprennent.
4: Qui nous comprennent et qui construisent avec nous. Et c'est pas à coup de subvention qu'ils sont là, c'est par contre, ils sont vraiment main dans la main à construire le projet à nos côtés.
0: Vous êtes inscrit dans la campagne actuelle plus que la musique, Laure. Vous êtes un des festivals qui est un peu estampillé finalement de cette campagne plus que la musique. Je rappelle que c'est une campagne qui a été lancée par différents réseaux.
4: différents
0: dont
4: réseaux.
0: Dont la Ferrarock d'ailleurs, des radios associatives
4: et le SMA, qui est le syndicat de musique actuelle dont on fait partie depuis bien une bonne dizaine d'années. Voilà, qui défend aussi d'autres formes de la culture. Et on ne voulait pas que cette campagne elle soit fataliste ou déprimante. On voulait juste rappeler que les festivals associatifs, les festivals indépendants, ils se battaient justement pas contre, mais pour proposer autre chose. Plus de diversité, plus de curiosité, plus de fêtes, plus de bienveillance. Voilà, c'est surtout là-dessus que se base cette campagne. Et on est, y a beaucoup d'acteurs, hein. Je n'aurai pas le chiffre exact.
0: Mais... Ah oui, parce que là, il y a plusieurs réseaux. Hein. Donc, tu parles du SMA, mais il y a la FEDELIMA, Fédération internationale des musiques actuelles, la Fédération des concerts, le réseau justement, Féline, la Fédération des labels et distributeurs indépendants, la Ferrarock et puis d'autres encore. Alors, certes, c'est aussi pour positiver ce que tu dis à l'instant, mais c'est quand même aussi face à une conjoncture quand même assez particulière et quand même un contexte de plus en plus incertain hein, qui menace et qui questionne nos modèles justement de toutes ces structures, que ce soit les labels, les distributeurs, les producteurs, les artistes même.
4: Et on rappelle que cette menace n'est pas que financière, elle peut être aussi politique à certains endroits où on voit que le pouvoir politique aujourd'hui va jouer sur la liberté et la programmation artistique. Et là, c'est vrai que c'est des sujets qui posent extrêmement problème.
0: Absolument. Et en termes de festival, c'est quand même un festival sur deux aujourd'hui qui est en déficit. Une salle ou des salles en tout cas véritablement menacées de fermeture aussi. Enfin, je veux dire, il y a quand même un contexte particulier. Politiquement, on aborde aussi 2027. On va voir ce qui va se passer. Mais je veux dire, c'est quand même un contexte et une conjoncture particulière. Est-ce que ça, vous, en tant qu'artiste, par exemple, et producteur, booker et autres, vous y êtes sensible et ça vous interpelle ou...
1: Moi, j'ai l'impression que j'entends parler de ça depuis que je fais de la musique.
0: Ouais,
1: ça a toujours été la bataille avec les pouvoirs publics. Gauche, droite, quand c'est la gauche, c'est plus cool, mais bon, enfin bref. Je n'ai pas envie de parler politique.
0: Un peu même schéma, ouais. Dans ce contexte, un peu, est-ce que vous, c'est quelque chose qui vous pèse, qui est présent, qui est visible, qui est palpable ?
2: Nous, on a la chance d'être deux sur un plateau artistique. Déjà, ce qui fait qu'en termes de coût de plateau, donc de charge salariale, c'est beaucoup moins élevé qu'un groupe de 4 ou 3. Donc, on a un peu moins ces problèmes pour construire notre intermittence. On a pu assez vite vivre de notre musique. Donc, on est hyper reconnaissant pour ça. Après, oui, bien sûr, on a des copains qui galèrent. Il faut pour s'entourer aussi, parce qu'il y a de moins en moins de structures qui aident des artistes. C'est de plus en plus compliqué. Après, nous, on a toujours été... très aligné avec Maxime sur ce qu'on voulait faire. On voulait se professionnaliser dans la musique et donc nous on s'adapte et on trace la route
0: pour atteindre l'objectif.
2: Ouais, voilà, c'est ça. Donc on s'adapte.
1: Mais ça risque de moins rigoler aux prochaines élections présidentielles. Après, je sais pas, il y a peut-être des gens qui vont arriver au pouvoir et qui vont dire les saltimbanques là, vous dégagez un peu là.
4: Après, moi, j'ai tendance à dire que la musique actuelle, on est des herbes folles et peut-être que des festivals comme nous auront vocation à disparaître. Mais je pense qu'il y aura toujours des punks pour répéter dans un garage. Il y aura toujours des jeunes pour monter un festival. Certainement, ce sera la fin d'un modèle, un modèle qui s'est construit comme le nôtre. Voilà, il y a des chances, mais
0: des choses
4: quand même
0: froid.
1: Mais le rock'n'roll a toujours bien fonctionné sous la droite. Hein. Je me rappelle quand il y avait Chirac qui interdisait tout. Il y avait de plus en plus de
0: plus
1: concerts punk.
0: Même, je dirais.
1: Ouais, ouais. C'était un peu un truc en rébellion.
5: Trajectoire, ouais. Ça pousse les jeunes justement à faire encore plus de musique revendicative.
0: Pour cette parenthèse politique, je renvoie sur cette campagne Plus que la musique, c'est toutaccroché-en-minuscule.org et vous aurez toutes les infos sur cette campagne et ces réseaux qui sont mobilisés sur ces points-là. Pour terminer sur cette partie un peu structurelle, LOR et FZL notamment, alors une activité intense, c'est un festival certes, mais pas que. Alors quelques mots quand même sur votre ce qui fait votre ADN finalement aussi un peu aujourd'hui.
4: Le choix de FZL a aussi été de travailler sur la diversité de nos activités, vraiment aussi pour pérenniser notre modèle économique, hein, ça fait partie de ces choix-là, mais aussi pour aller expérimenter encore plus de défis et se développer. Donc Damien, qui avait créé Phase B Productions en 2008, si je ne me trompe pas, voilà, on a collaboré ensemble sur ces activités, donc on va dire agence de booking et de production du côté hip-hop et plus y affinité quand même, depuis 2017. Et c'est vrai que depuis 2023, on a pris un gros virage où on a intégré aujourd'hui 3 catalogues d'artistes avec plus d'une cinquantaine d'artistes dont nous sommes producteurs de tournées avec une branche un peu plus reggae, roots, dub, une branche plutôt hip-hop, pop et une autre branche plutôt rock alternative. Donc ça a permis aussi de gonfler nos équipes, de gonfler nos activités et de gonfler nos productions avec une trentaine de dates produites à travers toute la France et notamment le développement du Latéral Festival hein, où on a fait cette deuxième édition à Geoffroy Guichard le week-end dernier.
0: Donc Phase B, NMB pour les citer, hein. Night City également. Exactement. Et puis on retrouve du coup issu de ce catalogue des artistes Dawa Hi-Fi par exemple, Still Alive, Lean qui vont être programmés sur le Forestival précisément. Et justement, donc le FZL aujourd'hui c'est 15 salariés, une quinzaine,
4: 12 salariés, 12 alors salariés. Après, avec plus d'inter 12 salariés sur la structure, après énormément d'intermittents tous les week-ends hein, c'est le jeu d'être tourneur d'artistes et de live voilà, mais c'est aussi 7 personnes au bureau, 25 personnes au conseil d'administration, 110 membres à l'année, responsables de poste qui pilotent le Forestival et 950 bénévoles sur l'événement.
0: Et vous parlez d'organisateurs aussi.
4: Les organisateurs, c'est vraiment les membres de l'association.
0: Membres actifs, un peu bénévoles.
4: Des membres actifs et c'est surtout des responsables de poste. C'est une des spécificités du Forestival. Quand vous arrivez, vous voyez le bar qui fait 30 mètres par 10, 33 mètres d'ailleurs cette année. Ce sont des responsables bénévoles qui le montent, qui pilotent les équipes et ce pour tous les postes, que ce soit à l'ELEC, que ce soit au parking, que ce soit à la billetterie, au contrôle d'accès avec notre cher Alex Palmier à la manette. Et voilà, c'est une des grandes forces aussi. C'est surtout ces gens-là qui construisent le Forestival tout au long de l'année.
0: Juste quelques mots sur les nouveautés 2026, parce que notamment, il me semble que les espaces, les campings, il y a encore extension, mais à certains niveaux.
4: C'était un des souhaits depuis quelques années. C'est vrai que, comme je l'expliquais tout à l'heure, on ne peut pas tout développer chaque année. Et cette année, on a voulu aussi améliorer l'expérience festivalier sur le camping. On a entre 8 et 10 000 personnes qui dorment sur Trelin les soirs de festival et c'est vrai qu'on a un camping qui est assez festif, donc on a souhaité proposer un autre camping, un camping zen pour les gens qui voudraient aussi passer une nuit calme pour profiter du lendemain et pour pouvoir justement profiter de ces après-midi. On a le site qui ouvrait auparavant à 14h, qui rendait les choses un peu compliquées, même à 12h d'ailleurs, avec les balances, avec le site qu'il fallait remettre en état de marche. On a créé un nouvel espace qui s'appelle La Clairière, où il y aura des animations, des DJ sets, bars, pour pouvoir profiter aussi dès son arrivée dans nos champs trelinois.
0: Voilà pour ces nouveautés. Vous allez sur le site forestival.com et vous avez toutes les infos en détail, infos pratiques et autres. Quelques mots quand même sur la sécurité, les secours. Enfin, il y a aussi tout ce travail que vous menez. Hein. Je pense aux violences aussi sexistes et sexuelles avec Giddy Up qui est aussi présent. La réduction des risques hein, avec différentes associations présentes. Je pense à Éphémère parce qu'ils fêtent leurs 20 ans au Clapier ce vendredi, par exemple.
4: C'est plus qu'un travail, c'est une responsabilité. On y tient, il y a plus de 90 personnes au sein des équipes du Forestival qui sont là pour garantir que la fête puisse se faire librement en toute sécurité. Et ça passe à travers donc tous ces bénévoles et ces personnes, que ce soit la Croix-Rouge, les médecins, les bénévoles de FMR, de Giddy Up et de Keep Smiling qui viennent au secours et qui vont accompagner les gens. Mais ça passe aussi à tous les organisateurs qui ont été formés pour justement lutter contre les VHSS. Ça passe par des messages, par des artistes et surtout par une tolérance zéro. Aujourd'hui, on le sait aussi dans nos événements, aujourd'hui on va trouver des drapeaux de pas de très jolies couleurs, racistes, transphobes, etc. Et ça, c'est des choses où nous, on est très très clair. Au Forestival, c'est une tolérance zéro. Les forces de sécurité sont aussi dans cette dynamique-là et ils sont briefés dans ce côté-là et on y est extrêmement vigilant.
5: On y est sensible aussi sur la programmation. On essaie d'être en phase avec ce qu'on mène, les luttes qu'on mène. Donc forcément aussi, ça a un impact là-dessus où on est très vigilant quoi, dans tous les domaines.
0: Tu veux donner des chiffres? Tu es dans les stats en termes de, par exemple, représentation en termes
5: non, de genre, mais en tout cas, exemple, on essaie de suivre l'actualité de chacun. Et malheureusement, ouais, en ce moment, il y en a pas mal. Donc tu vois, on essaie de ne pas programmer les mauvaises personnes, on va dire.
0: En tout cas, le travail est mené. Ça fait quasiment une petite heure qu'on est ensemble. On va aborder la dernière ligne droite. J'espère que vous êtes patients de ce côté-là aussi du poste et du plateau. On fait une proposition musicale avec alors ce qui a été là mon coup de cœur et ma découverte absolue sur la programmation et cette programmation 2026. On écoute et on en reparle juste après.

0: Et voilà, petite révélation en ce qui me concerne. On va laisser couler en fond sonore tranquillement ce titre de Fulu Mizuki. Je sais pas si on prononce comme ça, Damien.
1: Je pense que tu le prononces bien, en tout cas je le dis comme ça moi aussi.
0: Groupe que tu as découvert de quelle manière?
1: C'est surtout Loïc qui a découvert ça, c'était un peu dans la continuité des groupes comme BCUC, tu vois, la trance un peu africaine là, qui arrive avec une énergie assez dingue en live, qu'on recommande, c'est vraiment hyper dansant, hyper dynamique. Et voilà, chaque année on arrive à se faire un petit coup de cœur comme ça.
0: Ah ouais, moi je suis allé un peu parcourir la programmation là, et donc j'ai découvert ce groupe qui vient de Kinshasa, République démocratique du Congo. C'est un groupe de rue en fait. Hein. Ils récupèrent, ils recyclent.
1: C'est ça.
0: N'importe quoi. Tout à l'heure on parlait un peu de thylacine dans
1: matériaux
0: qu'ils utilisent pour faire du son. Eux véritablement utilisent de la récup pour fabriquer des instruments. Tout ce qu'on a entendu là, il n'y a pas un instrument. C'est amplifié certes, mais il n'y a pas un instrument
1: classique quoi,
0: à proprement parler. C'est tout de la fabrique et du système.
1: Ouais, c'est un peu le
0: comme
1: concept
0: à Kinshasa,
1: aussi,
0: ça se fait.
2: Ils sont pas allés chez Albenac.
0: Ouais, voilà, c'est ça.
2: Albenac Kinshasa.
0: C'est ça. Je me risquerai pas dans le titre de qu'on vient d'écouter là, mais le projet, voilà, c'est Fulu Mizuki, c'est un collectif. On parlait tout à l'heure de musique réinventée, et précisément, eux estiment avoir créé le twerkanda. Qui serait comme ça ce de la récup de style, d'esthétique, de courant et réemployé, réenchanté quoi finalement de cette façon-là. C'est très très chouette. Et ils ont des costumes aussi, c'est tout.
1: Oui, c'est ça.
0: Il y a une présence scénique, ça a l'air assez incroyable. Alex n'est pas du tout convaincu, mais il va se rendre compte en étant sur place le soir du concert. Il joue le dimanche 2 août.
1: C'est ça.
3: Il faut savoir que c'est notre défi chaque année de faire plaisir à Alex quand même. Mais on a choisi de faire plaisir à sa fille maintenant. Donc
0: Alors Alex, il lui faut de l'amplifié certes, mais il faut batterie, guitare, basse. C'est la base Alex. Hein.
4: Tout à fait.
1: On lui a fait plaisir à Carnot.
4: Maintenant ils font plaisir à ma fille, donc c'est nickel.
0: Et mais justement, tu vas être content ou contenté, j'imagine, Alex, avec Salut l'Orage, dont on va parler pour poursuivre, qui est justement un de ces autres groupes programmés. Maxime et Lucas, petite, là aussi, présentation quand même, genèse finalement un petit peu du projet. On vous a connu, moi, il y a plusieurs années déjà, avec le projet Collimateur à l'époque. Vous étiez déjà dans ce, comment dire, dispositif aussi, un peu de repérage, de pratiques amateurs, mais d'émergence, de tentatives d'eux. Aujourd'hui, c'est Salut l'Orage, mais retour sur ce que vous étiez, trio à la base, duo aujourd'hui.
5: Yes, en fait, Collimateur, c'était vraiment un autre groupe. Avec Maxime, on s'est rencontrés en faisant de la musique, donc on a eu d'autres groupes avant, Climax, Collimateur. Et Salut l'Orage, on a vraiment donc duo guitare-batterie avec chant en français, pop-rock. Et on a vraiment composé à deux pour deux. Et ça a été vraiment le lancement d'un nouveau groupe fin 2023. Première date au fil qui nous ont beaucoup accompagnés et qui continuent de nous soutenir et qu'on embrasse très fort.
0: Alors, petite connexion hein, avec le Forêt. Mickey, un endroit que tu connais très bien et que tu affectionnes particulièrement parce que tu continues à travailler là-bas et avec ce personnage-là que l'on nomme familièrement Mémère, Bruno Prena, et c'est le studio écoté l'Olm.
6: Le studio E. Studio
0: voilà. D'où tu continues à travailler sur ce lieu.
6: Bien sûr, j'y répète aussi là, en ce moment.
0: En ce moment même,
6: pour te préparer pour cet été. Ouais.
0: Tu travailles sec. Eh bien, Salut l'Orage, vous avez, si je ne me trompe, travaillé au studio E avec Bruno Prena.
7: Ouais, c'est ça. On a travaillé sur les 5 premiers sons ou 6 premiers sons. Je sais plus qu'on a sorti là. Tous ceux qu'on a sorti à partir du moment.
6: Vous êtes allé enregistrer au studio ?
7: Ouais, c'est ça, ouais, avec Bruno.
0: Parce qu'il a flashé sur le son de Mickaël. Donc tout de suite, il disait il y aurait ce son là. Donc t'as vu ?
6: Ouais, mais je serais flashé sur l'énergie surtout, ouais.
0: Mais ça t'avait pas marqué on va dire, la patte quoi.
6: Mais oui, je sais pas. C'est peut-être pas mais moi, je les ai vus en vidéo, hein, en live. Hein, j'ai pas...
0: Et donc, oui, pardon, retour.
6: Vous avez joué à Saint-Nizier de Frandas ?
7: Oui.
6: Ouais, c'est là que je vous ai vu en vidéo. C'est mon pays là-haut.
0: Et ce passage à Écoté ? Alors, Maxime ?
7: Ouais, on a fait deux passages, je crois. Deux passages pour deux fois trois titres. Okay. C'est ça, ouais. Et ouais, on y est passé en 2024. Et pour enregistrer ça, c'était bien. On a fait tout. On a fait quoi ? On a fait les guitares et la batterie, je crois. Et il n'y a que les voix qu'on a enregistrées dans l'appartement de Lucas.
0: Pourquoi vous êtes allé là-bas, par exemple ? Qu'est-ce que vous en attendiez ?
7: Comment on a eu la connexion avec le... Ah oui, c'est ça, ouais. C'est en travaillant justement avec le PAX à Saint-Étienne, c'est comme ça qu'on a rencontré Bruno et le feeling est super bien passé. Et on s'est dit qu'on allait enregistrer avec lui. Donc voilà, c'est vraiment ça.
0: Ah oui, Feu Le Pax, qui n'est plus là aujourd'hui, mais Bruno travaillait effectivement avec Étienne Delès et Le Pax à l'époque, qui a dû arrêter et cesser son activité. Mais Bruno, lui, continue son activité, en tout cas. Et donc, vous avez travaillé là-bas, en effet. Alors, vous avez un mode opératoire assez... alors, je ne sais pas si c'est atypique, mais... Depuis, j'entends parler de vous parce que Lucas Massaï et Marcel au niveau mailing, c'est assez incroyable. Depuis 2024, ça fait 2 ans quand même que tu m'envoies tous les 3 mois un titre qui sort parce que c'est la promo de tel single.
1: C'est bien ça.
0: Donc, alors on est dans un mode complètement opératoire de ce que, alors nous comme on est une vieille dame radio, tu sais, on travaille peu sur ce mode-là justement du single. Mais vous avez opéré de cette façon depuis le début. Depuis 2024, vous avez sorti comme ça, de façon régulière, dans ce que vous nommez donc un single. C'est toujours le cas aujourd'hui. On va écouter un titre qui est sorti là, fin mai dernier. Et enfin, donc 2 ans après, c'est même pas un album qui va sortir, c'est un EP, donc un mini-album. 4 ou 5 titres, je ne me rappelle plus comme ça en tête là.
5: 6 titres,
0: ouais. Voilà. Alors expliquez-nous aussi cette façon de bosser quoi, finalement.
5: Il y a plusieurs choses. Nous, on s'est pas mal inspiré du développement de ce qui se faisait dans le milieu du rap et des travails des réseaux sociaux qui se faisaient dans cette esthétique, parce que c'est des choses qu'on a beaucoup écoutées aussi. Et puis, il y a une deuxième chose, bah, c'est une réalité économique. Tous les artistes qui nous écoutent savent qu'un album, ça coûte cher. Nous, on a commencé, on a fait une première grosse année en étant vraiment que tous les deux. On s'est structuré, on a monté une structure pour faire des cachets, pour payer des sessions de studio, etc. Mais voilà, on était vraiment avec des moyens quand même limités. Et sortir des singles tous les 2-3 mois, ça nous permettait de maintenir une actualité et de te harceler par mail.
0: C'était une belle occasion.
5: Non, mais je te
0: fais passer. Et t'as vu, ça paye.
5: Oui, je te fais passer les infos. Je sais que tu regardes.
6: C'est comme ça qu'il faut faire. Non, l'histoire de Mickey 3D a commencé quand, avec Louison, on s'est mis à envoyer des. À l'époque, c'était les cassettes, hein, c'était pas les mails. Envoyer des cassettes partout, on rappelait, on se trouvait à 8h du mat jusqu'à le soir et on rappelait les assos, les bars, partout. Quand est-ce qu'on peut venir jouer? En mai, on le note. Quand est-ce qu'on peut vous rappeler? C'est là que tout a démarré. Il faut faire comme ça.
0: Je sais pas comment il faut faire, je sais pas s'il y a une recette, mais en tout cas, c'est complètement différent.
6: Si tu le fais pas, il se passera pas grand chose.
0: Ouais. En tout cas, il n'y a plus ce mode de on produit quelque chose. Et on démarche pour trouver, être produit, être distribué, enfin tout ce truc. Et puis vous avez toutes ces cordes à vos arcs aujourd'hui finalement, toute cette jeune génération si je puis dire.
5: Oui, en fait nous on a grandi.
0: Vous êtes vraiment multicasquette.
5: On a grandi dans une génération où les artistes étaient assez entrepreneurs par choix ou pas. Mais dans tous les cas, comme disait Mickey, à un moment si tu veux essayer de percer le plafond de verre, bah, faut y aller quoi. Donc on s'est organisé, on s'est formé. Et ça nous a permis après de nous entourer. Mais voilà, l'année charnière du projet, ça a été vraiment la première année où on a beaucoup développé par le live. Tu parlais des singles, mais en fait, on a fait d'abord pas mal de concerts avant de sortir quoi que ce soit. Parce qu'on voulait aller chercher du public, on voulait tester des choses, avoir des premiers retours. Et après, on a commencé à sortir nos sons. Ouais.
0: Mais c'est vrai que ça demande aussi, ça appelle en tout cas cette sorte de polyvalence qu'il n'y avait pas à l'époque. L'artiste restait dans sa bulle artistique un peu. Il créait son truc et après il confiait ça, ou il cherchait à confier.
5: Ça dépend des milieux, je pense.
0: Aujourd'hui,
5: je pense
0: vous formez sur tous les fronts.
5: De l'underground, il y en a toujours eu, à mon avis. Il y a toujours des gens qui ont dû se mettre les mains dans le cambouis pour essayer de faire des choses. Je pense pas qu'on ait inventé grand-chose là-dedans. Mais en tout cas, disons qu'il y a eu une tendance avec la crise du disque fin des années 2000 où il y a un marché qui s'est transformé. Et les artistes ont dû s'adapter. Il y a aussi toute la démocratisation des moyens de production de la musique. Avant, aller en studio, c'était encore plus cher qu'aujourd'hui. Aujourd'hui, nous, on a pu enregistrer les voix
0: à la
5: dans
0: maison,
5: ma cuisine. Enfin, voilà. On a des logiciels. Enfin, voilà. Ouais, c'est quand même beaucoup plus accessible de faire de la musique avec le revers de la médaille, que du coup, il y a beaucoup plus d'offres et de monde qui font de la musique. Donc, les problématiques sont ailleurs. Mais ouais, on n'a pas inventé le fait de se débrouiller avec nos 4 mains. Quoi.
0: Avec aussi une sorte de ligne qui reste très professionnelle. C'est-à-dire que vous êtes quand même dans le réseau, ce qu'on appelle musiques actuelles. C'est-à-dire que vous avez été entouré par, donc on parle de carte blanche, mais par les abattoirs, par le Fil à Saint-Étienne, avec qui vous avez aussi beaucoup travaillé. Donc c'est aussi tout ce qu'il y avait peut-être moins à l'époque, mais du coaching par exemple. Vous travaillez avec le leader de la Strain qui vous a accompagné là-dessus. Enfin, il y a quand même cette ligne-là quoi, qui aussi
5: est très présente. Moi, je suis assez passionné par l'industrie de la musique et tout ce qui entoure le métier d'artiste. Et tu parlais du chanteur de la Strain, Jean-Noël, qui est que j'admire beaucoup pour le développement de carrière qu'il a fait, le réseau qui s'est construit et la manière dont il mène ses projets. Donc ça, c'est quelqu'un qui m'a beaucoup inspiré et c'était vraiment trop cool qu'il puisse venir bosser avec nous au fil sur les résidences. On l'embrasse aussi très fort. Très
0: gentil. Le petit clin d'œil. Et alors, vous avez aussi sorti votre bière. Donc ça, on le dit parce que c'est quand même le Forêt aussi, ou la Loire. Lignon fait la force, dit-on ici. Ça reste encore un petit peu voilà, une nouvelle corde aussi avec cette l'électrique que vous avez ouais, c'est montée. Ça. C'est assez fou.
7: L'électrique, ouais, avec, la, ouais, avec ouais. la brasserie de la
0: en Loire. Avril dernier. Ouais, ok. Et puis enfin, donc là, encore des singles qui sortent. Apparaître pour enfin donc cette EP qui va paraître en début d'année prochaine, en janvier 2027. Et parce que vous avez aussi enfin trouvé un label. Si vous voulez en dire deux mots quand même et le présenter, bah, le dire à votre place.
7: Ouais, bah, du coup, on travaille maintenant avec le label Riptide à Lyon, qui sur ce premier EP en fait, c'est ça, ouais. Donc, qui comprend Tu me manques, qui est déjà sorti, et Dog Single qui arrive sur l'année. Voilà.
0: Quel est l'intérêt de. Qu'est-ce que vous apporte Riptide par exemple, Records ? Au lieu de travailler par vos propres moyens, comme vous l'avez fait jusqu'à maintenant, qui pourrait être en autoprod et en façon de travailler par vous-même.
5: Des moyens financiers d'abord.
0: Financiers.
5: Des moyens financiers, parce que du coup là, tout le premier EP donc, qui arrive, on n'a pas pu le faire avec Bruno, parce que pour des raisons de disponibilité de lui, de ses projets et du studio, c'était pas possible. Et on a tout fait à Paris, donc tous les allers-retours, les frais d'enregistrement qui ont été plus élevés, toute la promo, etc. Et en fait, c'est aussi pour ça que nous, on a attendu 2 ans pour faire un premier EP. Pardon. C'est qu'on voulait avoir les moyens de le défendre au niveau national. Tant qu'on n'avait pas les épaules pour ça, ça nous servait à rien de cramer des 1000 et des 100 et on préférait travailler le local. La tournée fait qu'on s'exporte au niveau national et du coup, c'était le moment de trouver un partenaire qui puisse nous faire passer ce cap-là au niveau du disque, quoi.
0: Riptide Records qui a signé aussi Commodore, un groupe du Nord dont on avait été aussi partenaire, très chouette. Donc c'est pour janvier 2027, le premier européen qui paraîtra donc pour Salut l'Orage. On va écouter le dernier titre qui est sorti, donc le 7e titre depuis 2024 maintenant. C'était le 29 mai, c'est le titre Tu me manques, mais je crois qu'il y en a un prochain qui va sortir au mois de juin, qui est un petit peu mon...
5: Début juillet,
0: qui est un petit peu mon
5: 3
0: préf.
5: Juillet, qui est ton préféré. Ouais.
0: Qui est un petit peu mon préf. Mais ça sera donc début juillet.
5: Je te renverrai un mail.
0: Mais on écoute Tu me manques de Salut l'Orage, issu donc de Mauvais Temps, ce sera le titre de l'EP.
5: Exactement.
0: Qui paraîtra en janvier. On écoute.

J'espère que tu vas bien. 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Je voulais juste te dire que je pense beaucoup à toi.

0: Et voilà, c'était donc Salut l'orage, tu me manques. Et vous avez joué à la rue des artistes, c'était quand, hier ?
1: C'était hier, ouais.
0: Ouah, ouais, c'est tout frais, ça s'est bien passé ?
1: Ça s'est bien passé, chaud, mais bien passé.
0: Bah oui. Et vous avez fait de belles premières parties aussi, hein. Je me rappelle vous avoir vu en première partie de Dionysos aussi, c'était archi complet.
1: Ouais, on a fait
0: ça,
1: pas mal
0: de... belle scène, une belle première partie aussi.
1: Ouais. Ouais, on a, en première partie, ouais, on a fait Dionysos, on a fait Zélie, Superbus, on a fait pas mal de trucs quand même. C'était cool. Oui.
0: Dionysos, ça te rappelle des souvenirs, Mickey, forcément, aussi, dans ce début de, d'expérience et de, d'aventure. Merci les garçons, Lucas et Maxime, donc, pour cette EP apparaître au mauvais temps en janvier 2027. Je vous propose de faire comme une sorte un peu de respiration avec une écoute d'une autre formation... découverte finalement aussi duo, parce que ça a été un de nos coups de cœur il y a quelques temps aussi à Saint-Étienne, il y a 2 ans de cela. Ils ont aussi sorti un EP qui s'appelle 7 degrés au palais, donc ça fait que rêver là, les Salut l'orage, les 7 degrés au niveau température. Ils se sont aussi produits IL à la rue des artistes ce week-end, c'était vendredi dernier à la fête de la musique hier à Saint-Étienne au Bifort de Courriot. Il se produira encore le 25 juin prochain au Club Punk du Transborder à Lyon. Et puis donc au Forestival sur la scène du Magma le dimanche 2 août. Je vous propose de retrouver Tom et Agathe du groupe Monica qu'on avait donc accueilli en studio en session interview live. On va en écouter un extrait et puis on se retrouvera donc tout à l'heure. C'est parti avec Monica.
2: Ça a commencé à faire.
3: Même en peu de temps, oui.
2: Ça a commencé en février et puis là... On se retourne, mais du coup c'est le moment de prendre un peu du recul sur tout ce qu'on a fait depuis, parce que ça, voilà, on en a fait plein, on n'a pas forcément tout compris, et puis encore des trucs à régler.
0: Finalement, c'est allé très vite, parce que alors oui, tu parles de début d'année, mais finalement déjà fin année dernière, oui. Puisqu'il me semble que c'est en décembre qu'est sorti l'EP.
2: Exactement.
0: Alors EP titré
4: 7 degrés au palais.
0: 7 degrés au palais. 5 titres.
4: Ouais.
0: Que vous avez sorti. Et puis c'est enchaîné cette année un peu folle, là, plein de concerts, de travail, carrément. De tremplins.
2: C'était cool.
4: Ah ouais, c'était zinzin. On s'y attendait pas du tout.
2: Ouais. Puis ça a fait beau aussi les tremplins. On a rencontré plein de gens de tous les, enfin de plein de milieux, d'autres groupes, des pros qui nous ont donné des conseils.
4: Bah notamment Radio Dio.
2: Notamment Radio Dio. Non mais c'est vrai. Enfin, on a vraiment, c'était une super année pour ça. Ça nous a motivés à continuer. En fait, quand on a sorti l'EP, on l'a fait. Pour le kiff, pour
4: un se tâton,
2: dire,
4: ouais.
2: Voilà, on va écrire de la musique, on pourra jouer en concert. Mm. Et en fait, comme on en a trouvé depuis, on est content. Mais bon, on va continuer. Alors.
0: Alors, on va commencer par le commencement parce que l'EP résulte aussi déjà d'un travail en amont. Ça veut dire que Monica existe depuis quand et puis comment s'est même lancé finalement un petit peu ce projet.
3: Et puis, je pense décembre 2022.
4: Ouais.
3: Quelque chose comme ça, un petit peu avant peut-être novembre 2022.
4: C'était secret à cette époque.
3: Oui, c'était un peu secret.
4: C'était une idée. Puis après, on a fait l'EP discrètement de notre côté en un an.
3: En parallèle, on voyait des concerts, on se disait putain, on veut faire des concerts.
4: On veut faire ça aussi. Et au final, on a sorti l'EP. Ouais, mais du coup, ça a pris une bonne année, je pense.
3: Ouais. Ouais.
0: Premier projet, en ce qui vous concerne, où il y avait déjà des activités.
3: Il y avait eu des groupes de reprises.
4: Ouais, il y a longtemps.
3: Mais faut pas en parler.
4: Non, si, carrément. C'est grâce à ces groupes que, en gros, nous, on avait un groupe qui s'appelait les Criminals. On se moquera pas du nom, mais. Et en fait, ça nous a donné. En un bout d'un moment, on en a eu marre de faire des reprises. Et du coup, on s'est dit, non, mais vas-y, ça y est, là, stop, c'est chiant. Et du coup, comme tous les trois, on était encore assez proches et qu'on avait tous encore un pied dans la musique, lui par son taf, nous par nos hobbies, et du coup, on s'est dit, mais vas-y, parfait, on va faire un truc qui nous ressemble. Et du coup, ça a fait Monica. Mais voilà, du coup l'idée elle est encore plus vieille qu'il y a 2 ans en soi.
2: Oui.
4: Mais
2: elle a mis du temps à apparaître.
4: Ouais,
2: il a fallu,
4: à assumer. Ouais.
2: Il a fallu quand même un voyage à vélo en Espagne.
0: Ensemble ?
4: Non, juste nous deux.
2: C'était juste nous deux, mais puis quelques concerts et à mon avis une soirée, on avait un peu trop bu.
4: Comme d'hab.
2: Du coup, voilà, ça a mis du temps, mais c'est venu.
3: Soir, on avait un peu trop bu.
4: Non mais je sais pas.
2: Si, il y a eu un moment.
4: On s'est dit vas-y, on veut faire un groupe, mais comme plein de gens.
2: Voilà.
4: Oui, c'est pas.
0: Ok, et alors travail sur un EP qui je trouve est plutôt bien réussi parce qu'il est soigné cet EP Et là, vous l'avez comment et là, de quelle façon aussi réalisé, produit, etc., etc. Parce que c'est une autre phase que l'enregistrement et poser les choses.
3: Ça, c'est...
4: On a eu les bons contacts au bon moment, Tom.
2: On ne pourra pas tout révéler. Non, mais...
4: Si, si.
2: Alors, il se trouve que moi, je suis aussi un gestion. Quand on a eu les idées de compos de morceaux, on a un peu composé ça comme on ferait de la prod de musique électronique. C'est-à-dire qu'on avait vraiment un ordi sous la main, une vieille drum machine. Enfin, on faisait un peu au fur et à mesure. Et puis après, on ajoutait les paroles, puis on changeait un peu les formes. Bah, ça a vraiment été un truc un peu long, parce qu'il fallait trouver une identité, un son, des thèmes à aborder. Donc le temps de faire tout ça, bah, fallait un peu, comme moi j'ai l'habitude de travailler sur des ordis, ça a aidé à ce que puis tout le monde se complétait. Agathe, t'as ta part d'improvisation et de spontanéité qui faisait que sur les moments où avec Lilian on devenait taré à faire la
4: à
2: même
4: faire
2: note,
4: faire des mesures en 7-4, en 9-10, en 18-19,
2: voilà. Agathe elle arrivait, elle disait allez stop ça suffit, elle faisait une ligne de basse en deux notes et c'était la meilleure ligne de basse du monde, du coup oui très bien.
4: Flat.
2: Lilian a l'avantage de quand je lui demande de jouer un truc il le fait juste après,
4: ouais, parce qu'il est trop chaud,
2: parce qu'il est très fort, donc moi j'ai juste à faire rec sur l'ordi et après à mettre ma sauce.
5: Vous avez composé du coup et posé les trucs pas en venant du live, mais vraiment en bossant sur le EP, et ça vous a aidé à structurer, c'est ça.
3: Bah, en gros, on a fait l'EP, et après on s'est dit, putain...
4: Comment on va les jouer ?
3: Il va falloir jouer ces morceaux,
4: et on a galéré
3: au début.
4: On a dû
3: tout réarranger, et ça bouge encore aujourd'hui.
2: Ouais. Mais c'est intéressant comme travail.
4: Dans ce sens-là, ouais. Oui, parce que maintenant, on a des nouveaux morceaux, mais du coup, c'est l'inverse. On les a d'abord joués en live, et du coup, pour enregistrer, ça va aller bien plus vite que pour l'EP.
2: C'est ça.
5: Pour éviter l'excès d'abstraction, peut-être on pourrait écouter un extrait du EP. Vous avez un morceau que vous avez envie, Lionel, peut-être, toi qui... Non ?
0: Eh bien, de toute façon, ce 5 titres, on va en écouter un live tout à l'heure. Donc on a le choix dans les 4 restants. On va même en écouter 2, finalement. Ah, ce qui nous laisse 3 titres au choix. Bratislava, British Seagull.
4: Yeah.
0: Et moi, j'écouterais bien Rouge. Il y a 36... Non, 36 Panthères, on va le jouer, justement.
5: Allez,
0: eh bien, et 15 secondes. Voilà, donc moi, je serais assez branché Rouge.
5: Allez, on part sur Rouge, alors on se retrouve tout de suite après.
3: Génial.

0: Et voilà, c'était donc Monica sur le 895 de Duo dans ce plateau Duo part en live en direct de Trelin et du Forestival et en direct du Bouix plus précisément. C'est ce fameux lieu là que vous investissez, qui est encore en mise en place, on va dire. Mais en tout cas, ça y est, c'est vos murs, c'est chez vous, c'est la maison.
1: C'est notre petit côté punk, hein. Il sera peut-être toujours en mise en place, mais oui, en effet, c'est à la maison. Et l'idée, bah, c'est d'en faire un lieu ouvert qui, évidemment, sera un outil extraordinaire pour pérenniser, développer et investir le Forestival, mais qui a aussi vocation à être ouvert tout au long de l'année, et notamment en coopération avec les associations entre le territoire au sens large.
0: Voilà, un outil, comme l'indique l'enseigne, hein. Il y a style, on ne va pas citer toutes les marques, mais c'est vraiment du bricolage. Et c'est le renouveau, en tout cas ici, chez vous donc. Merci encore de nous accueillir. On a écouté Monica, 7 degrés au palais, EP disponible, le groupe qui tourne aussi beaucoup donc actuellement. Vous les connaissez, hein, vous avez partagé pas mal de scènes et de festivals. Salut l'orage avec EL sur la scène Magma du Forestival le 2 août prochain. Ça fait partie aussi de ces focus un peu territoire local. Et puis on va, dernière ligne droite, terminer cette émission avec, alors ce n'est plus une découverte, ni un artiste montant ou émergent. Il est en pré-retraite, c'est Mickey. Juste pour terminer cette émission, Mickey, parce que bah, ça fait déjà un petit moment d'abord que je n'avais pas de nouvelles, je suis très content de te retrouver.
2: Moi aussi je suis content de te revoir.
0: On s'est connu il y a bien 30 ans de ça, à peu près, et puis quelques albums passés. T'es à quoi, 7 albums aujourd'hui effectifs,
2: 8 ou 9, je ne sais pas, je n'ai pas compté.
0: Et où en es-tu justement, bah, est-ce qu'il y a de la production en perspective?
2: Bah, j'enregistre des chansons tout le temps. Mais quand j'en ai une petite cinquantaine, j'en garde 10 ou 12. Parce que je suis pas content de moi. Tu sais, c'est dur de pas se répéter quand tu fais de la musique depuis longtemps.
0: Ces petites chansons perdues, finalement, toi, tes albums, ils résultent un petit peu de cette démarche-là. C'est des sortes de compilations, finalement.
2: Ouais. Puis sur chaque album, il y a des morceaux qui ont un an, il y a des morceaux qui ont 10 ans, que j'avais pas fini. Il y a même des morceaux qui ont 20 ans, des fois, qui reviennent. Et je me dis, tiens, je vais la finir, celle-là, elle était pas mal. Enfin, voilà.
0: Alors, tu sais que ça fait partie, ça, de mes grandes questions, par exemple, de est-ce que ces petites chansons perdues des tout débuts de ces cassettes, parce qu'il y avait quand même 2-3 cassettes qui ont donné lieu au premier album, Amis de Torture, qui sont très belles. Est-ce qu'un jour, on pourra revoir ou réentendre, par exemple, ces chansons-là, qui sont vraiment là, par contre, introuvables et indisponibles?
2: Je sais pas, parce que tu sais, tu te dis toujours un jour celle-là je la finirai, puis tu fais des nouvelles chansons, ou alors tu dis je la mets pas sur le disque, je la mettrai sur un autre, puis tu fais des nouveaux trucs, et puis voilà quoi. Et puis t'en as plein les placards des chansons.
0: Et alors tu dis tu écris toujours, tout le temps, donc pour répondre à ma question, est-ce que ça veut dire que on peut attendre un prochain album de Mickey?
2: Ah oui, j'aimerais bien en sortir un, l'année prochaine, oui j'aimerais bien. Mais bon, après je suis dans les histoires de maisons de disques et tout, parce que j'étais dans une grosse maison de disques.
0: Là t'étais chez Warner Parlophone dernièrement, c'est-à-dire que ça t'es en train de changer?
2: Moi au départ j'avais signé dans une maison de disques qui était super bien, qui s'appelait Virgin, qui a été rachetée par EMI, qui a été rachetée par Warner. Hein. Et puis quand j'ai signé, j'avais 30 ans et je travaillais avec des mecs qui avaient 50 ans. Puis maintenant c'est moi qui ai 50 ans et je tombe sur des petits jeunes qui sont dans autre chose quoi. Donc est-ce que je reprends ma liberté? Je crois qu'il me reste un album, je sais pas, il faut qu'on regarde les contrats.
0: Enfin, d'accord, t'es encore un petit peu là-dedans. Et est-ce que ça te donne envie de tourner à nouveau? Parce que là il y a cette date de cet été, est-ce que ça te mettrait les pieds à l'étrier pour de...
2: Je sais pas, parce que...
0: Tourner... Ça t'en avais marre, hein. Enfin faut le dire, t'en avais marre de jouer, t'as trop tourné.
2: C'est pas que j'en ai marre, c'est que j'aimerais bien faire des tournées, mais j'aimerais bien être jeune. Toi?
0: Pour tourner.
2: Ouais, t'as envie de tourner, d'avoir 30 ans,
0: un
2: quoi.
0: Un peu de confort.
2: Et
0: de facilité.
2: Et quand j'avais 30 ans, je faisais des concerts devant des gens qui avaient de 17 à 40 ans. Et la dernière tournée, déjà qu'on a fait en 2016, il y a 10 ans, et ils avaient bien changé. Parce que toi, tu ne dois pas changer, mais tu vois changer les autres. Et là, je me dis, si je fais une tournée demain, moi, je vais. Et puis, qui c'est qui va. Enfin, j'aimerais bien faire plein de tournées, mais avoir 30 ans.
0: Donc, ça, c'est... tu sais pas.
2: Je sais pas. On verra.
0: Et l'autre question, si tu la joues cet été, que tu envisages peut-être bien un album à venir, la question, moi je t'ai connu en solo certes, mais aussi accompagné, forcément de Naja et Aurélien, Jojo, c'était un trio jusqu'à 2006, tu as été accompagné, puis tu as finalement aussi sous différents un peu pseudo entre guillemets, en tout cas Mick est tout seul,
2: oui,
0: Mick est 3-0, enfin 3.0.
2: J'ai fait des délires, oui.
0: Là par exemple, qu'est-ce que ça donne en termes d'entourage, d'envie aussi, d'accompagnement?
2: Non, je travaille beaucoup tout seul, et là pour la tournée, on sera trois, avec Naja et Sylvain, mon guitariste de la dernière tournée. Et le problème, c'est que quand tu travailles pour une tournée, tu vas passer des mois à répéter, là c'est que pour une date. Donc je pouvais pas essayer de choper des gens pour leur dire allez, on va bosser pendant des mois, puis tout le monde est à droite à gauche, tout le monde a sa vie, ses gamins, ses trucs. Tu peux pas attraper des gens en leur disant on va répéter comme des fous pendant 6 mois pour une date, tu vois.
0: Mais donc on sera quand même sur une formule resserrée.
2: C'est pour ça que tout à l'heure je parlais de trucs clin d'œil quand Damien et Louison m'ont parlé de venir jouer et ils m'ont dit tu viens faire un truc clin d'œil, ça va être c'est-à-dire que la différence entre nous et les groupes qui va y avoir ce jour-là, c'est qu'on ou ce soir-là, c'est que ça va tout être des groupes qui sont en tournée et alors que nous on n'a pas fait de concert depuis 10 ans.
0: Oui, oui, vous êtes un peu oui, l'exception. Voilà.
2: Donc on va essayer de faire un truc qui pour se faire plaisir et puis on va voir ce que ça donne quoi.
0: T'as des idées déjà de ce que t'as envie de proposer ?
2: Ah ben on répète, ouais, on répète.
0: Sur des nouvelles compos, sur revenir un petit peu sur un peu
2: sur un peu des trucs
0: carrière,
2: de sur des bah, y a, on va jouer une petite heure donc il y a une douzaine de chansons, c'est des okay. trucs de chansons de tous les disques, tous les albums quoi.
0: Je suis curieux moi, tu sais, je pose des questions.
2: Ouais, ouais, boulot, ouais. Hein.
0: Et le travail d'écriture toujours pour ton concert, c'est une chose mais tu écris beaucoup pour d'autres. Est-ce que
2: j'écris
0: tu as
2: beaucoup
0: écrit beaucoup pour d'autres avec certains succès connus et reconnus. Est-ce que c'est toujours le cas ?
2: Non. C'est-à-dire que la première chanson que j'ai écrite pour d'autres, c'était J'ai demandé à la lune pour Indochine. Ah oui. Oui. Et ça, voilà, ça a été un carton. Et après, on m'a beaucoup demandé des trucs. Donc j'ai écrit pour tout le monde après. Et là, je suis plus dans l'époque. Enfin, ils se démerdent bien déjà, les artistes, ils ont plus trop besoin de personne. Ou alors quand ils demandent à d'autres de leur écrire des chansons, je vois que c'est très dans l'époque. Moi, si je leur écris des chansons, ça va être des chansons d'une autre époque, un peu. Quand je vois les chansons de... Moi, mes filles écoutent la radio, tout ça, alors j'écoute ce qui passe, les trucs, les nanas, la Marine, Elena et compagnie. Je trouve que c'est vachement bien gaulé, les prods et ce qu'on leur écrit. Mais j'aurais pas pu écrire ça, quoi.
0: Mais est-ce qu'on te sollicite, par exemple, encore ? Pour ta plume aussi.
2: Non,
0: ça
2: pas.
0: A été le cas aussi. Hein.
2: Non, plus vraiment. On me sollicite plus pas. Vraiment. Je pense qu'il y a plus okay. besoin de moi. Puis moi, je démarche pas non plus, tu vois.
0: Ouais. Merci.
2: La dernière fois que j'ai écrit une chanson, c'était pour Patrick Bruel, tu vois.
0: Wesh. Regret.
2: Hein?
0: Regret.
2: Je sais pas. Non, c'était pas mal la chanson. Et à
0: ouais,
2: l'époque.
0: Mais la chanson, mais là, avec ce qui se passe.
2: Ah ben, je sais pas. Écoute, je rentre pas là-dedans, moi.
0: Ouais. On sait un peu quand même. En tout cas, merci.
2: Merci à vous. À
0: merci Damien. Merci Laure.
3: Merci
0: le temps
3: toi.
0: Passe super vite, donc il va falloir qu'on boucle. Et on a une belle surprise. C'est que Mickey va nous proposer un petit titre en live ici, acoustique, simple, tranquillement.
2: Oui, tranquille.
0: Comme on le faisait à l'époque, on va dire. Merci Maxime, merci Lucas, merci Alex pour
2: merci
0: la technique menée de main de maître. Merci public de votre patience aussi et de votre écoute.
2: Je peux faire un petit merci moi ?
0: Ouais.
2: Parce que je voulais remercier Radio Duo parce que notre premier album qui est sorti à l'époque avait été sorti par 3 animateurs de Radio Duo qui avaient décidé de monter un petit label qui s'appelait Premier Disque. Mmh. C'était Pascal, Fred et puis on avait un troisième mais qui te ressemble vachement mais il était plus jeune que toi. T'as pas un fils qui bossait à Radio Duo, non ?
0: Ouais.
2: Et il nous avait, ça nous avait coûté 2500 francs à l'époque d'enregistrer l'album. On avait enregistré au studio et puis dans ma chambre. Et c'était vous qui avez sorti l'album. Donc je voulais remercier Radio Duo parce que ce disque est sorti grâce à 3 animateurs de Radio Duo dont tu faisais partie.
0: Et oui, et puis par quelques petites connexions. C'est aussi, il y a plein de facteurs.
2: Il y avait Captain Bob, enfin bon, tout ça c'est notre époque.
0: Et voilà, donc c'était Mystery et Torture, c'était premier disque à l'époque. Et puis après, première tournée.
2: Non, mais c'était génial que vous ayez eu l'idée de monter un petit label qui sortait le premier disque d'artistes qui vous intéressait. C'était génial.
0: Très content d'où tu en es aussi maintenant, quoi. Comme quoi ça peut servir.
2: Bah oui, ça a bien servi.
0: Grand merci à toute l'équipe, à toute la team. On a enfin réussi à faire ce plateau. On en parlait avec Loïc qui nous a rejoint, le co-programmateur aussi du Forestival. Ça fait quand même 3 sessions, trois fois qu'on essayait de mener ce plateau. Il y a 3 ans, on devait faire ce plateau et puis Dubbing, problème de santé annulé. L'année dernière, problème de santé me concernant. Et puis enfin, on a réussi à le faire. Ça se mérite, hein, avec la canicule, mais on est là, on l'a fait. C'est chose faite. Merci encore à tous et toutes. Le temps que tu t'installes, Mickey, on va écouter un petit titre. Alors toi, t'avais pas d'envie, mais figure-toi que je suis revenu sur dans ces 10 ans là d'aventure que moi j'ai plutôt bien connu là de 96-2006, donc le dernier album de cette période, c'est Matador. Ouais. Et je trouvais que c'était bienvenu d'écouter. J'ai réécouté ça tout à l'heure et j'ai dit tiens. Ouais.
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3: Et comme chaque quatrième lundi du mois à 20h30, c'est la machine à découdre sur le 89.5 de Radio Duo. C'est l'été et on n'était pas sûr que le direct refonctionne. Bon, en vrai, on avait surtout trop de déménagements à gérer et des vacances à préparer. Donc on va se contenter d'une petite rediffusion.
8: Alors, en l'occurrence, ce sera la rediffusion d'une émission sur la justice qui avait été diffusée il y a un an de ça. C'était à l'occasion du festival Le Droit dans l'œil, organisé par l'asso La Laverie, asso de théâtre de rue. On s'est dit qu'après des semaines de débats nauséabonds dans les médias mainstream autour de l'affaire Liana, une piqûre de rappel, ça fera pas de mal. Et puis avec la canicule qui vient, on voulait exprimer une pensée et toutes nos solidarités envers toutes les personnes enfermées en train de suffoquer, que ce soit dans les EHPAD, en HP, dans les CRA ou dans les prisons.

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5: On est le 13 avril 2025, c'est le deuxième dimanche du mois, c'est la machine à découdre sur le 89.5 de Radio Duo. On a fait des trucs hier et on vous les raconte aujourd'hui. Cette fois, on a profité du programme de la laverie Le Droit dans l'œil pour faire une petite enquête autour de la justice.

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Et c'est déjà le printemps à Saint-Thé et dans toute la France d'ailleurs, et ça nous fait du bien. Cette semaine, il fait beau, les oiseaux oisillonnent et le pollen nous nique les yeux. Les terrasses sont pleines et le mauvais temps ne sera bientôt plus une excuse légale pour justifier la déprime. Rien de tel qu'un souffle de beau temps pour se mettre en arrêt maladie et sortir, aller à des spectacles, des projections, des concerts, faire des rencontres, des visites, participer à des ateliers, aller au théâtre ou même au tribunal. Ça tombe bien, c'est justement ce que propose le festival Le Droit dans l'œil, organisé par la Laverie. Un événement autour de la justice, à côté duquel vous n'avez pas pu passer.

0: réparatrice dans un collège vers là-bas. De retour à Saint-Thé, on s'est fait réprimander au tribunal à cause de nos tenues irrespectueuses. Et puis on a discuté avec une avocate dans la cuisine de son cabinet. On a aussi croisé le CASSIS, le collectif stéphanois d'antirépression, lors de leur dernière formation. Et on a échangé avec une militante et membre de l'Envolée, une radio et journal anticarcéral. À l'heure où on écrit ces lignes, il s'est mis à pleuvoir. Attention aux oreilles et aux petits cœurs, c'est une émission un peu plus déprimante que d'habitude. C'est parti.
1: Je parle au nom de l'équipe de la laverie, donc imaginez que je suis plusieurs, on est très nombreuses. On est super contentes et contentes de vous accueillir ce soir ici, et on est encore plus contentes d'accueillir Claudia Ripper pour la deuxième fois aujourd'hui. Voilà, je pense que la plupart des gens savent où vous êtes, sinon on vous passe le programme après. Bienvenue dans cet événement au long cours qui s'appelle Le droit dans l'œil, avec 26 propositions tout le long du mois.
2: Oh, nom de Zeus, mais quelle tragédie! J'en ai mis partout! Oh oui, c'est quand même le propre de la tragédie, de savoir par avance ce qui va se passer. Fatalité. Pas de hasard, que des destinées. Et cette force inéluctable dont rien ni personne ne peut nous dévier de notre funeste sort. Bien. Eh bien, l'histoire étant déjà écrite, et la fin connue de tous, je m'efface et m'efforce de remonter le temps. Oui. Et je vous laisse au commencement. Chut. J'entends des voix. Ben, d'où viennent ces voix? Elles viennent d'ici, là, de là. D'où viennent ces voix? De l'au-delà?
3: Non.
2: D'ici-bas. Quelles sont ces voix?
3: Nous sommes trois. Mégère, Alecto, Tisiphone.
2: Sans foi ni loi, on restera.
3: La mort, la vengeance, la haine, née d'une goutte de sang versée sur la terre lorsque Chronos mutila son vieux père. C'est nous les Furies, déesses infernales, tout droit sorties de l'enfer abyssal.
2: Les Hystéries, les Irénées, nous sommes invisibles et pourtant toujours là,
3: indestructibles car nous n'existons pas, juste une voix qui résonne tout bas, cette petite voix qui résonne en toi, messagère de la mort, de l'horreur, de tous tes culpas.
2: Et l'indécible, l'imperceptible, mais qui jamais le rate à sa cible. Celle que tu fuis, celle qui te nuit, celle qui te suit sans relâche jusqu'au bout de la vie.
3: Alea iecta est. Acte 1, scène 1. Où l'inéluctable attirance de l'insecte pour la lumière.
2: Il me semble avoir entendu du bruit. Oui, j'ai entendu du bruit. Quelqu'un rôde autour de ma demeure. Holy moly, bloody hell! J'avais le shit pour me foutre dans les embrouilles. C'est donc tout naturellement que lorsque celles-ci se présentèrent à moi, j'y sautais à pieds joints. Ce qui me laissait très peu de temps pour les présentations. Détective privé, affaire sordide, tu me remets? Bon, bon, c'est moi, Lenny Way. Le dernier fiasco de mes aventures m'avait poussé à changer subtilement de décor. C'est comme ça que je troquais les avenues pour les boulevards. Sunset pour être exact, Los Angeles. Pour l'heure, j'avais la nette impression qu'on était à mes trousses. Oui, on me poursuivait. Il fallait que je me planque. Oui, que je reprenne mon souffle. Là, une porte à la dérobée. Je m'y engouffrais. Je tombais sur ce qui semblait être un jardin à l'abandon, au loin, une villa délabrée, d'où il me semblait apercevoir de la lumière. Ah, et c'est ainsi que je rentrais dans la demeure de Claudia Ripper.
4: On découvre sur le programme du festival la tenue d'une après-midi sur la justice réparatrice. Ni une ni deux, on saute dans la voiture pour aller à Montbrison, à la rencontre de l'une des intervenantes. On cherche notre chemin à travers le plus beau marché de France, c'est Jean-Pierre Pernaud qui l'a dit. On se pose dans un bar pour discuter avec la conseillère principale d'éducation du collège du coin. qui met

0: œuvre des outils issus de la justice réparatrice avec les collégiens et les collégiennes de son bahut. L'occasion d'évoquer avec elle les avantages et les limites de ces outils par rapport aux heures de colle et autres punitions du système scolaire autoritaire.
1: On les met pas, ça.
2: Mais s'il l'a dit à 6 mois, c'est pas marqué sur le
3: Ah
2: là, il y a de la forme de mon blouson. Non ? C'est pas ça ? Oui, je pense.
3: Ouais, c'est un producteur. Il est pas mal, ouais.
2: C'est vrai ?
4: Moi, je suis un peu bavarde quand même. Hein. Ouais. Donc, vous me. Je pars. Ouais, voilà. Sinon. Je m'appelle Eva Segreto et je suis CPE en collège depuis plus de 15 ans. Du coup, j'ai pas mal travaillé sur la justice et surtout sur le sentiment d'injustice à l'école. La justice restaurative, moi j'ai découvert ça il y a quelques années par un livre que j'ai lu de Robert Cario. La justice restaurative, en fait, elle va s'intéresser aux dommages causés plutôt qu'à une faute. Et après, elle va essayer de trouver peut-être une réparation et une responsabilisation de l'auteur plutôt que de se dire que l'auteur, il faut qu'il soit puni. Moi, ça m'a intéressé ça au niveau éducatif, en disant ben, quand il se passe quelque chose entre deux élèves, au lieu de dire peut-être tu as volé, tu n'as pas respecté la règle du collège, est-ce qu'on ne peut pas dire quand tu as volé une personne, tu as créé un dommage, tu as causé un tort à une autre personne? Et du coup, dans la résolution après, plutôt que de dire bah, tu vas être puni parce que tu n'as pas respecté cette règle, et bah, c'est qu'est-ce que tu peux faire pour réparer ou participer à la réparation du tort que tu as causé à une personne. En fait, mon boulot, c'est quand même beaucoup les conflits. Toute la journée, des conflits. Et je me rendais compte que même en y passant beaucoup de temps, et bah, souvent, les gens n'étaient pas contents. Était pas content de la résolution du conflit, que voilà, souvent les victimes n'étaient pas contentes parce que c'était pas assez sévère, parce qu'ils n'avaient pas été écoutés, parce que eux on n'avait pas entendu leurs besoins, les auteurs aussi, les familles aussi, parfois les enseignants aussi. Je me disais mais c'est pas possible qu'on passe des heures à faire un truc et puis ça va pas, et sur certaines situations presque l'impression que ça empire les choses, enfin en fait que de s'emparer de ce conflit, et bah, au lieu de le résoudre et puis voilà de détendre un peu des choses, et bah, ça crée encore plus de tension. Donc je me suis dit il faut que je trouve quelque chose, quoi. Et j'ai trouvé vraiment par hasard, puisque dans l'éducation nationale on n'a pas d'analyse de la pratique, donc en fait on se débrouille avec nos situations. Donc moi j'avais trouvé un truc qui m'allait très bien, c'était le bistrot de mon village le vendredi soir. Et donc je discutais avec le patron du bistrot de mon village, qui était toujours très attentif, qui aimait bien que je raconte les histoires. Et un jour, il m'a offert deux bouquins, et c'était deux bouquins sur la justice restaurative. Il m'a dit, bah en fait, j'ai l'impression que ça peut répondre à tes questions, que c'est les mêmes genres de questionnements. Et du coup, ça a quand même changé ma pratique. J'ai lu les bouquins et après, je me suis formée. Globalement, le premier outil, c'est l'entretien restauratif. Et après, il y a d'autres outils qui sont, par exemple, des rencontres entre des personnes auteurs et des personnes victimes. Il y a aussi des cercles de parole qui sont donc sur un thème donné, qui sont plus dans la prévention, quand il n'y a pas vraiment de conflit avéré. Et après, tu as des cercles aussi pour résoudre, pour parler d'un conflit, comme les cercles restauratifs. Mais ça, c'est des grandes lignes, mais après, il y a vraiment différents. Il y a des écoles un peu différentes avec des personnes qui le font d'une manière, d'une autre. C'est assez riche.
2: Mais on n'a pas le monsieur Fourme. Il est où ? Vous savez où il est, le monsieur Fourme ?
5: Eh ben non, c'est ce que je regardais justement. Il allait chercher son véhicule.
2: Ah. Mince.
5: Il a arrêté sa balance. Vous auriez voulu quoi ? Quel morceau ? Ça vous fait trop gros là, le car là.
2: Bah ouais.
5: Et ouais, alors là moi je peux pas vous couper.
2: Mince. Sinon tant pis hein.
5: Si sinon vous le prenez.
2: Quoi? Et vous dites rien?
5: Ah non, non, non.
2: C'est entre nous de couvrir.
5: Non, c'était juste... ouais, ça vous fait trop gros, ça.
2: Ouais, je pense même pas que j'aurais assez, en fait.
5: Et en plus, ouais, au niveau prix, ouais. Ouais, je pense.
2: Bah, tant pis, on repassera.
5: Ouais, repasser dans 10 minutes, là. Je pense qu'il est allé chercher son véhicule.
2: Ok. Merci. Bon, bah, merci.
5: Au revoir.
2: Merci. On repassera jamais, alors, on est d'accord?
1: Ouais,
2: d'accord.
4: En fait, on est en CPE dans un établissement. C'est un peu du bidouillage, quoi. C'est aussi quelque chose qui doit aussi s'adapter à un fonctionnement, à une situation avec moi qui anime un cercle, mais qui suis quand même CPE et qui du coup est une casquette de CPE, qui n'est pas toujours facile pour les enfants aussi. Donc, c'était intéressant d'expérimenter ça et puis de faire après aussi des retours avec les associations dans lesquelles je suis formée pour pouvoir essayer de voir comment à l'école, qui est quand même un lieu spécifique, on peut mettre en place des outils de justice restaurative. Correctement.
1: C'est quoi, c'est un peu bête cette question, c'est quoi le rôle d'un CPE? Est-ce que tu dirais?
2: Question suivante, Joker.
4: Non, c'est super intéressant comme question. En fait, historiquement, le CPE, il prend la place du surveillant général. Donc, vous êtes trop jeune pour avoir connu le surveillant général. Moi aussi.
6: C'est un peu le même vocabulaire qu'en prison, quoi.
4: Voilà, exactement. Donc, ça vraiment, il y a quelque chose qui est de l'ordre de la discipline, de faire appliquer la discipline. Mais ensuite, il y a eu un changement, notamment en 82, avec un changement des missions du CPE, qui a été d'accompagner les élèves individuellement, collectivement, pour leur réussite, mais aussi un rôle d'animation dans l'établissement pour que ça soit un lieu de vie où les enfants se sentent bien. Donc voilà, les CPE qui ont un rôle important dans ce qu'on appelle le climat scolaire. Et puis donc c'est son suivi, savoir s'il est absent, en retard, comment ça se passe, comment on peut l'accompagner. On fait aussi, on est un gros travail de partenariat avec les enseignants, mais aussi avec les assistantes sociales, les infirmières, pour pouvoir les psychologues de l'éducation nationale, pour pouvoir accompagner les élèves. Mais c'est une question que je trouve intéressante, c'est une spécificité française. Le CPE n'existe pas dans les autres pays. Et je me demande si c'est une bonne idée qu'ils existent. Voilà, je suis pas très... Parce que du coup, la spécificité en France, c'est que on scinde un peu en deux les choses et on se dit que l'instruction, l'enseignement, c'est le rôle des enseignants et que l'éducation, ça, c'est plus le rôle des CPE. Et ça, je pense que c'est pas une séparation qui est correcte, qui est juste, et je pense pas qu'en plus elle soit efficace. C'est pas tellement ma spécialité, moi, de parler, enfin j'adore parler de mon boulot, j'aime bien ça, mais après de faire une petite présentation, voilà, c'est pas trop ma spécialité. Et je me suis un peu posé la question de pourquoi j'avais accepté de parler, enfin pourquoi en fait j'avais aussi envie de le faire. Et je crois que ce qui est aussi important, c'est de vouloir témoigner d'autres choses qui se passent dans les collèges et dans la cour. Je pense que ça arrive à d'autres personnes, mais je trouve que c'est vraiment difficile en ce moment d'entendre parler des jeunes et de l'école. Et moi, vraiment, j'en souffre, j'en ai marre. J'en ai marre d'entendre que les jeunes, gna gna gna, ils sont comme ci, ils sont comme ça. Ça devient insupportable. Et j'avais, envie. Après, c'est mon point de vue, c'est mes manières de faire. Moi, je n'ai pas de... c'est juste mon point de vue. Mais je vais donner, en tout cas... une vision, des techniques, des choses que je fais qui se posent sur une observation de 10 ans en établissement avec des entretiens, avec des analyses, des choses que j'ai pu vraiment analyser, vivre au quotidien, expérimenter au quotidien. Et après, j'en fais part, mais c'est quelque chose qui s'attache sur le réel, en tout cas. Parce que j'ai l'impression que là, il y a un discours sur les enfants qui n'est pas rattaché à la réalité, en tout cas pas rattaché à la réalité de ce que je vis. Et ça, c'est assez dur. Je pense que ça peut être dans beaucoup de métiers différents. Mais ouais, moi, ce que je vois, c'est pas ce que j'entends à la télé. Donc je voulais le dire.
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4: Il y a plein de choses qu'on peut faire qui est puni par la loi, mais qui ne cause pas de tort aux gens. Geoffroy Delaganerie sur la justice, donc lui il parle un peu de l'abolition pénale, de choses comme ça. Et du coup, il dit que le procureur de la République a un rôle un peu d'aggraver les choses, de dramatiser les choses et de dire que c'est très grave un vol, alors qu'effectivement, il y a des fois où on peut se poser la question. Et on dit par exemple un vol, quand on vole, et ben c'est toute la société qui est remise en question. Est-ce que c'est toujours le cas? Est-ce que quand quelqu'un qui ne peut pas nourrir ses enfants vole dans un magasin, ça remet en cause toute la société? Voilà, c'est des questions intéressantes. C'est intéressant son livre. Une des premières missions du CPE, c'est de faire appliquer le règlement intérieur. Moi, c'est compliqué pour moi d'en parler systématiquement dans les entretiens, parce que je trouve que c'est quelque chose qui ne parle pas, qui ne fonctionne pas et qui n'attrape pas sur la responsabilisation, la reconnaissance de ses actes. Parce que du coup, tu n'as pas respecté le règlement intérieur, ça ne veut pas dire grand-chose. Ce qui est important déjà, c'est de parler de ce qui s'est passé. Qu'est-ce qui s'est passé? Qu'est-ce qui s'est passé pour toi? Qu'est-ce qui s'est passé pour l'autre? De décrire, de prendre le temps, d'en parler vraiment. Et puis de contextualiser pourquoi cet acte? Bah, certainement parce qu'il y avait des choses avant. Et en fait, tout ça, si on ne le prend pas en compte, si on n'écoute pas ça, et ben, du coup, il y a forcément un sentiment d'injustice qui naît, notamment de la part de l'auteur, qui souvent peut reconnaître en disant « oui, c'est vrai, j'ai fait ça », mais en fait, comme il a l'impression qu'il y a toute une partie de ce qu'il a vécu qui n'est pas pris en compte, va trouver que c'est pas juste, ou que c'est pas complètement ça, ou qu'il n'était pas tout seul, ou qu'il y avait aussi les autres, ou qu'avant il y avait ça, mais que ça on l'a pas vu, ou on l'a pas dit, et que du coup, ben, c'est pas juste qu'il soit... voilà, qu'il soit compris comme un auteur seulement. En fait, les entretiens de justice restaurative, la technique pure d'entretien, en tout cas comme moi j'ai apprise, on écoute la personne, donc autant l'auteur que la victime de la même manière, on écoute ce qu'elle a à dire et on a une technique d'entretien qui va juste essayer de l'accompagner pour explorer ce qui est important pour elle, ce qui lui pose problème à elle. Et après, s'il y a une rencontre, on a un travail de préparation qui est dans la scénarisation de la rencontre. C'est-à-dire qu'on explore encore, s'il y a une rencontre, qu'est-ce qui va être compliqué pour toi, difficile pour toi. Et à ce moment-là, elle le dit et nous, on essaye de voir jusqu'à quel point, comment on peut se préparer à ça, comment ça fonctionne. Les entretiens, en fait, ils font que aller là où la personne elle veut aller. Et donc si elle souhaite dire que ben elle est passée à l'acte parce qu'il y a tel contexte, telle histoire et qu'elle en parle, et ben c'est ok. Et nous on part de ce qu'elle veut dire, de ce qu'elle dit. Et c'est hyper long. C'est hyper long, ça prend du temps et c'est quelque chose, je pense, en ce moment, l'éducation nationale, elle n'est pas trop là-dedans. Elle est plutôt sur des réponses rapides, efficaces. Sauf que, à mon avis, on peut pas faire autrement que de prendre du temps. Il y a des chercheurs qui disent que tout passage à l'acte est forcément une manière de répondre à un sentiment d'injustice ou à un sentiment d'être victime et de ne pas avoir été reconnu. Donc du coup, ça veut quand même dire que nous, éducateurs, il faut qu'on fasse attention à ça. Ça veut dire que quand on accompagne sur un conflit, il faut qu'on soit vigilant pour que les personnes ne repartent pas avec un sentiment d'injustice plus, qu'on sait que c'est un risque de passage à l'acte après. Donc je trouve qu'il faut quand même qu'on s'y intéresse, qu'on s'y penche, et que le lieu de l'école... Et ben ça pourrait être un lieu super pour travailler là-dessus. Là, je suis sur une situation où c'est plus on avance dans les entretiens individuels, plus on voit on découvre que une des personnes auteurs se sent victime parce qu'il s'est passé quelque chose 2 ans et demi auparavant, et que depuis ce moment-là, elle se sent victime et qu'elle souffre énormément de la situation depuis 2 ans et demi. Alors que dans un premier temps, voilà, on a dit que c'était une personne qui était auteur. Et donc en fait, c'est, je pense, important de prendre en compte aussi que cet enfant-là, il y a 2 ans et demi, elle a été victime de quelque chose qui a fait qu'après, elle est passée à l'acte, mais elle a aussi été victime. Souvent hein, c'est le cas. Et là, en plus, on parle d'enfants. Enfin, je trouve que ça vaut le coup de prendre du temps. C'est super compliqué, les cours de récréation. C'est vraiment difficile à vivre.
6: C'est violent, hein.
4: Ouais, c'est compliqué. On est là avec des enfants qu'on n'a pas choisis, qui fonctionnent différemment. C'est au collège, il y a quand même des questions aussi un peu de popularité, avec qui on reste, comment on fait. Et moi, je trouve que les adultes, on n'est pas très compétents pour les accompagner là-dedans, alors que c'est très complexe. Et que ça vaudrait vraiment le coup qu'on s'y penche un peu, savoir comment fonctionnent les cours de récré, comment ils fonctionnent, comment ça se passe, comment on peut les accompagner là-dedans quand il se passe. Et voilà, des fois il se passe des choses, nous on dit oh là là, c'est pas grave. Ben, c'est compliqué, il s'est passé un truc dur, il y a des risques pour l'enfant, est-ce qu'il va être isolé après, pas isolé, tout ça. Et voilà, on écoute. Et même juste écouter, on le fait pas beaucoup.
7: On quitte le collège et Montbrison direction Saint-Thé et on se décide à aller là où la justice des grands se déroule, au tribunal. Nous, on pensait que le tribunal, c'était comme ça.
8: La parole est à la défense.
9: Ouh là là là là là là ! Objection, monsieur le juge ! C'était pas monsieur mes clients qui avaient tué monsieur le mort ! Il faut pas les mettre dans la prison ! C'est pas eux les vrais méchants ! Allô, monsieur le témoin ? Vous pouvez pas venir ? Il était parti par où, le vrai méchant ? Il est parti par là ? Oh, mais non, c'est monsieur le juge !
7: En fait, c'est beaucoup moins fun. Tommy nous raconte des audiences auxquelles il a assisté.
10: J'étais allé l'événement où, en fait, l'idée, c'était d'assister aux audiences dans un tribunal. Mais en fait, le fait d'assister à une audience, c'est public. En fait, on peut y aller tout le temps. C'est autorisé. Non, mais c'est juste précise parce que ça peut donner l'impression que c'était juste dans le cadre du festival, mais en fait, on peut y aller tous les jours, quoi. Et c'est intéressant. Et la plus-value, c'était qu'il y avait un gars du conseil départemental pour l'accès à la justice. Non, l'accès au droit. Qui faisait des explications au début, mais comme l'horaire était pas bon sur le truc de présentation de la laverie, je suis arrivé juste après qu'il ait fini sa présentation. Mais par contre, après, ce qui était bien, c'était d'aller voir les audiences. Du coup, je suis arrivé comme ça, comme un cheveu sur la soupe. Et il a fallu tout reconstituer, tu sais, je regardais les gens et je me disais, qu'est-ce qu'ils font ? Bon, ok, ça c'est les avocats.
1: Oui, parce que les magistrats, ils ont la petite...
10: Alors, j'ai pas trop les codes. Et d'ailleurs, ce qui est marrant, c'est que je suis arrivé, et au moment de faire fouiller mon sac, il y a un flic qui a commencé à me dire « Mais monsieur, vous pouvez pas rentrer comme ça. On rentre pas en short dans un tribunal.
1: Oh, » Je me suis dit
10: « Ah putain, je suis vraiment trop con. »
11: Je suis journaliste.
1: Et il voulait que tu rentres.
10: Et du coup, il disait « Non, mais je peux pas vous laisser rentrer et tout. » Et j'ai dit, bah, désolé, je savais pas, il fait chaud, moi j'ai mis un short. Et finalement, il me laisse passer, quoi. Et après, quand j'étais à l'audience, il va voir la greffière. Et il me montre comme ça, en disant, il est en short, je sais pas quoi. Et après, il allait voir le gars qui accompagnait le groupe de la laverie. Et il lui dit, il lui parle de mon short. Et le gars vient me voir, il me dit, mais monsieur, on rentre pas en short dans un tribunal. Enfin bref. Et au final, j'ai quand même pu rester, parce qu'ils n'ont pas le droit de me mettre dehors, quoi. Bref, c'était vraiment nul, je me suis dit.
12: T'étais en short.
10: De quoi ?
12: Outrage à magistrat.
10: Outrage à magistrat. Il me disait, non, mais le juge, il vous laissera jamais rentrer comme ça et tout. Et je me suis dit, je crois qu'il n'y a aucun fondement légal. Ça doit peut-être être écrit quelque part, une petite ligne tenue correcte. Mais j'ai l'impression que... Bref, bon, ça, c'était bizarre. Mais il y a toute une mise en scène. Comme tu dis, ils ont des robes de couleurs différentes, avec des formes différentes. Et donc, moi, j'arrive aux audiences. Et le premier truc, c'était violence conjugale. Et en fait, la personne qui est jugée, elle est dans un box. Elle est entourée de flics dans un box fermé, quoi. Donc là, j'imagine que c'était ce qu'on appelle le tribunal correctionnel. C'était pour un crime, du coup. Je sais pas, ils ont pas précisé, quoi, au début. Mais en tout cas, c'est la personne comparaît pas libre, en fait. Les personnes sont en prison au préalable, quoi. Et elles viennent, elles sont dans un box, elles sont encore en prison, quoi. Quand elles sont jugées, il y a cet effet-là, quoi. Entourées de flics dans un box fermé. C'est super humiliant parce que le juge déballe la vie de la personne, quoi, et explique des trucs super intimes sur la personne. Et l'avocate aussi, pour la défendre, des fois, essaye de montrer. Plusieurs fois, j'ai vu ce phénomène. L'avocate, elle défend la personne en montrant à quel point elle est désocialisée, à quel point elle est handicapée, à quel point elle est devant tout le monde, devant la personne. Un truc super humiliant comme ça. À la fois, le juge, il le cite, on va dire par factualité, et l'avocate après elle s'en servait pour essayer de minimiser la peine, quoi. Et voilà. Mais du coup il y avait donc violence conjugale sur fond d'alcool, sur fond de chômage, etc., quoi. Et après il y avait une affaire de pédocriminalité où c'était un gars qui avait il s'avère qu'il avait vraiment des gros handicaps physiques et mentaux, quoi. Et il avait regardé enregistré, visité des sites avec des photos de mineurs pédopornographiques, quoi. Et c'était super dur parce qu'en fait le juge déballait ça devant tout le monde, ok. Et après en fait le juge disait lui-même, on pourra jamais vous empêcher d'avoir ce genre d'attirance, quoi. Du coup, qu'est-ce qu'on fait ? Enfin, le juge était un peu comme ça, qu'est-ce qu'on fait, quoi ? Et bien, du coup, ils l'ont mis en taule, quoi, en fait.
11: Il posait la question à qui ?
10: Un peu à lui, mais un peu à tout le monde. Enfin, il y a un moment où, en fait, le juge fait un interrogatoire où il essaye de coincer la personne, il essaye de montrer à quel point elle est coupable en lui posant des questions pièges, quoi. Et en fait, il y avait une personne handicapée qui a des attirances déviantes, quoi. Et en fait, la conclusion, c'est on va vous mettre en taule, on sait pas quoi faire, quoi. On sait pas quoi faire de vous. Et donc, et il disait même, le problème de vous mettre en taule, c'est que les personnes qui sont jugées pour pédocriminalité, en général, en taule, elles morflent, quoi. Il y a quand même tout le fond de l'affaire qui est contenu pédopornographique. Il y a par le passé, il avait aussi embrassé de force une fille qui était en IME, et lui était chauffeur de bus. Enfin bref, il y a quand même tout un truc de VSS et tout, quoi, qui est pas très défendable. Et l'avocat, par exemple, ça c'était horrible aussi, l'avocat minimisait. Il a dit « Ah, mais c'était juste un bisou, quoi ». Donc dans le jeu de la justice, pour essayer de protéger cette personne, il y avait aussi le fait de piétiner le principe des VSS et du consentement, quoi. Enfin, je sais pas si c'est très clair, mais c'était super bizarre. Il y avait beaucoup de choses en 2-3 heures, là. C'était très très intense, quoi. Beaucoup de misère sociale, avec le truc aussi du tribunal, tu vois, qui est bien habillé, qui sent bon et qui parle bien. Et en général, les prévenus, ils parlent pas bien. Ils comprennent pas trop comment ça fonctionne. Et l'avocate, pour les défendre, elle les décrit justement comme des gens inadaptés ou moins bien, moins bon, moins stable. Et tout le monde regarde, quoi. Et la procureure aussi, qui réclame toujours de la tôle, quoi. La procureure réclame quelque chose, la défense ensuite défend le client, et le tribunal se réunit et décide quelque chose un peu entre les deux, quoi. Du coup, la procureure, elle réclamait tout le temps de la tôle, quoi. Mais c'est son rôle, j'imagine, c'est son rôle. Voilà.
0: On constate très vite, le langage utilisé par les institutions judiciaires est incompréhensible pour 99% des gens, nous y compris. On profite d'une rencontre avec une avocate stéphanoise afin d'y voir plus clair. On comprend qu'il existe plusieurs familles de tribunaux. Ainsi, les tribunaux civils se chargent d'arbitrer les conflits entre les personnes, comme un divorce par exemple. Les tribunaux du pénal vont juger les contraventions, les délits et les crimes, genre un vol. Les prud'hommes, eux, vont régler les conflits entre les patrons et leurs salariés, comme la contestation d'un licenciement. Les différents types de tribunaux sont appelés des juridictions. Chaque tribunal est un véritable théâtre, composé de rôles bien définis. Dans un tribunal correctionnel, donc c'est ceux qui s'occupent des délits, l'oncle réac présent est là pour défendre la société française. Ce rôle d'oncle réac est joué par le procureur, qui est surnommé le parquet. Le père de famille, chargé de rendre le jugement et de taper sur les doigts, est joué par le président du tribunal, celui qu'on appelle le juge dans le langage courant. L'enfant est accusé et risque de s'en prendre plein la figure, lui c'est le prévenu. Deux explications valant mieux qu'une, on vous laisse avec quelques précisions tirées de l'émission « C'est pas sorcier ».
11: Il y a beaucoup de monde dans une salle d'audience, mais ne vous inquiétez pas, on va faire les présentations. D'abord, au centre de l'estrade, le président du tribunal. Il est entouré par deux assesseurs. Ce sont des magistrats, des juges qui vont juger Fredo la menace. Devant eux, la barre des témoins, ou comme son nom l'indique, on vient témoigner. Le prévenu, c'est-à-dire l'auteur des faits, se trouve sur le côté. S'il est déjà en détention provisoire, eh bien il est entouré par des gardes. Ici, c'est son avocat qu'on appelle aussi l'avocat de la défense. De l'autre côté, l'accusation, avec l'avocat de la victime et le procureur qui représente la société. Devant, ici, le greffier qui prend tout en note. Et là, l'huissier qui appelle les témoins à la barre.
0: Bref, on se dit que l'accusé se retrouve à devoir participer à un drôle de jeu où les dés sont pipés. Un jeu où il est le seul à ne pas comprendre les règles. Mais il peut faire appel à un professionnel qui lui maîtrise les subtilités du droit et du fonctionnement de la justice de classe. Un ou une avocate. Il ou elle doit tant bien que mal le conseiller, le défendre et le représenter face au rouleau compresseur judiciaire.

0: Grâce à Jamy, on en sait un peu plus sur l'organisation du broyage légal des classes populaires. Mais on se décide tout de même à aller voir une professionnelle du secteur pour qu'elle nous parle de son quotidien. Lucie, une avocate bien connue de certaines copaines stéphanoises.
1: Où sont les juges rouges? Je ne sais pas où ils sont. Je ne rencontre pas souvent, en tout cas.
2: Mais la première question, c'est quoi ton job?
3: Qui es-tu?
1: Moi, je m'appelle Lucie, j'habite à Saint-Étienne. Je suis avocate depuis 15 ans. Je suis avocate en... Enfin, je ne suis pas spécialisée, je ne peux pas dire ça, parce que je n'ai pas la spécialisation, je n'ai pas passé une formation en fait, spécifique qui reconnaît que je suis spécialisée en droit du travail et en droit de la sécurité sociale, mais c'est mon... En fait, je fais ça quotidiennement depuis 15 ans. Je défends les salariés, les organisations syndicales, les comités d'entreprise. Je défends aussi les chômeurs. J'ai eu beaucoup de contentieux contre France Travail. Il y a un moment où j'ai fait de l'anti-répression avec le CACI à Saint-Étienne. Et je suis syndiquée au syndicat des avocats de France, en fait, qui est un syndicat d'avocats, qui est un syndicat corporatiste qui défend la profession, mais surtout... Ben en fait, qui défend le justiciable, qui défend l'accès au droit, qui défend les libertés fondamentales.
0: Lors des audiences au tribunal, on s'est rendu compte que, sous des prétentions d'impartialité, la justice n'est pas la même selon les individus. On se dit que Lucie pourrait nous éclairer par rapport à ce jeu de dupes que constitue un procès, ses costumes, ses codes, son langage, et surtout les enjeux liés à la composition du tribunal.
1: À force de fréquenter une juridiction, on la connaît. Et on la connaît bien. Et on sait sur quel juge on va tomber. On va savoir si on va avoir des chances de gagner notre affaire ou si absolument pas. Donc à force de fréquenter les juridictions, oui, on connaît nos juridictions. C'est pour ça que c'est important. Moi, je pense que quand on a un contentieux, c'est de prendre un avocat qui est local. Parce qu'il va savoir... comment orienter les choses parce qu'il connaît sa juridiction. Je sais pas, qu'est-ce que je peux vous donner comme exemple. Moi, celle de Saint-Étienne, je la connais bien, mais celle que je connais mieux, c'est celle de Lyon parce que je pratique celle de Lyon depuis plus longtemps. Et du coup, quand je vais arriver en audience sur certains contentieux, ben, je vais savoir je vais avoir des chances en fait de gagner ou pas. Et je vais savoir sur quelle stratégie, sur quel argument je vais axer plus qu'un autre. Je vais savoir si je peux plaider longtemps ou s'il va falloir que je sois synthétique, etc., etc. Mais par exemple, à Saint-Étienne, à un moment donné, j'ai fait beaucoup le tribunal de police de Saint-Étienne parce que d'un point de vue militant d'anti-répression, j'ai contesté les contraventions qui étaient données de manière abusive. Bon, évidemment... C'était toujours le même magistrat, c'était toujours le même officier du ministère public qui était là. Et quand il me voyait arriver, il savait pertinemment ce que j'allais plaider, comment j'allais plaider, et puis et comment ça allait se passer. Et je savais pertinemment que j'allais jamais obtenir gain de cause. Parce que je savais que cette composition-là, elle n'était pas... favorable en fait à la défense qui était en fait la mienne. Et donc à un moment donné j'ai arrêté parce que ça à chaque fois je repartais, j'étais super en colère parce que je savais que tous les arguments que je mettais en avant ça servait à rien parce que j'étais en fait sur une juridiction qui était absolument sourde en fait aux arguments que je déposais. À Saint-Étienne depuis je sais pas quand il y a une nouvelle composition qui est plus ouverte en tout cas à l'argumentation qu'on peut développer. Mais ça, c'est une bonne nouvelle.
4: Bon, on peut à nouveau faire des dingueries.
1: Alors quand je dis composition, je vais prendre l'exemple du Conseil de Prud'homme. Conseil de Prud'homme, c'est jamais. Il y a plusieurs juges qui siègent et en fonction du jour où on arrive à l'audience, on ne sait pas quels conseillers prud'hommes vont être là. Donc, quand on arrive, on va voir qu'il y a un tel en fait côté employeur, il y a un tel côté salarié. La présidence tourne en plus, donc il y a un mois c'est une présidence employeur et puis le mois d'après c'est présidence salariée. Donc quand on arrive, bah, y a une composition, c'est la composition du jour. Et là on va se dire bon, voilà, j'ai une bonne composition parce que j'ai des bons conseillers salariés qui vont défendre en fait les intérêts des salariés avec des conseillers employeurs qui respectent en fait le code du travail. On se dit, bah ouais, on peut avoir une bonne décision. Et puis le lendemain, on va arriver, bah, c'est une autre composition. C'est 4 autres conseillers. Et on va se dire, bah non, là c'est la cata parce que j'ai 2 conseillers salariés, ils sont pas très combatifs. Et puis j'ai 2 conseillers employeurs. Alors vraiment, eux, ils vont jamais donner leur voix aux salariés. Parce que au conseil de prud'homme, pour qu'ils prennent une décision, il y a 2 conseillers employeurs, 2 conseillers salariés. Donc pour avoir une décision favorable aux salariés, il faut qu'il y ait un conseiller employeur qui donne sa voix aux salariés.
3: Je suis assez choquée du caractère aléatoire, du coup, du fait que des fois, enfin, tu dises, bah, en fait, quoi que je dise, là, je peux pas gagner, quoi.
1: Ouais.
3: Je vais aller pleurer aux toilettes.
0: Ok, nos rêves d'égalité réelle sont définitivement à terre. En même temps, on s'y attendait un peu. Mais à la machine à découdre, on n'est pas du genre à rester les bras croisés. On cherche des solutions pour dépasser la justice bourgeoise. Et on évoque donc la justice restaurative dont on avait parlé avec Eva la veille.
1: Dans mon domaine, alors vraiment, c'est un truc qu'on ne pratique absolument pas. Nous, on a eu des essais en fait, de médiation, etc. Alors, c'est pas la même chose. Mais moi, la médiation en droit du travail, en fait, j'y crois absolument pas. J'ai jamais pratiqué. Alors, j'ai fait des formations de médiation, etc. Mais j'y crois pas parce que en fait, en tout cas, en droit du travail, il y a un lien de subordination. Enfin, je veux dire, il y a un lien de subordination. On est dans une société capitaliste. La justice, c'est une justice capitaliste. Et pour moi, en fait, la médiation, ces alternatives, en fait, aux poursuites, c'est fait finalement pour retirer en fait des dossiers des tribunaux, parce qu'en fait, il y a pas assez de juges, il y a pas assez de magistrats, il y a pas assez en fait de moyens, et donc ça fait partie des moyens qui ont été mis en place en fait pour couper le robinet. En fait, hein, couper le robinet en fait des dossiers qui arrivent, et au lieu en fait de donner des moyens à la justice. En tout cas, dans mon contentieux, je dis pas que la médiation c'est pas ok en droit de la famille, par exemple, quand il y a des enfants et trucs comme ça, parce que on n'est pas sur les mêmes, c'est pas les mêmes litiges. Il y a d'autres intérêts, il y a les intérêts de l'enfant, enfin il y a plein de choses. Mais en droit du travail, enfin je veux dire, c'est un lien de subordination. Enfin hein, je veux dire, il n'y a pas de bon. Moi, j'y crois pas. Enfin, je veux dire, mais c'est pas la même chose. Voilà. Mais c'est vrai que du coup, je me suis jamais posé en fait la question de cette pratique dans le cadre de mon contentieux à moi, parce que c'est pas en fait, on le pratique pas quoi. Enfin, il y a pas de voilà.
0: Allez, dernier essai pour trouver des alternatives avant de tout brûler, parce que là, on commence vraiment à être à court d'idées. Bon, puisque les juges n'en font qu'à leur tête, certaines personnes proposent que l'IA les seconde pour garantir l'impartialité des jugements rendus, et puis les remplace à terme. Comme on peut s'en douter, ça coûtera moins cher aux contribuables. Qu'en pense notre interlocutrice ?
1: Il y avait eu des projets, mais je ne sais pas où ça en est, il y avait eu des projets que les juges, en fait, ils soient aidés effectivement par l'IA dans leur délibéré. Et que ils aient en fait l'information que sur des litiges qui sont en fait identiques, il y avait tant de juges qui avaient rendu tant de décisions, et puis tant d'autres, etc. Ils étaient censés les aider en fait à prendre leurs décisions, à leur rédiger leur jugement, j'en sais rien, mais en tout cas à prendre leurs décisions. Et ça, évidemment, ça a été extrêmement critiqué, puisque ça aurait pu aboutir à une uniformisation en fait totale en fait des jugements. Alors d'un côté, c'est un peu contradictoire avec ce qu'on s'est dit avant.
5: Oui.
1: Parce que, en fait, je vous dis, bah oui, en fonction de sur qui on va tomber, on va pas forcément. Enfin, on peut avoir des décisions, en fait, qui sont. Enfin, on sait le sens, en fait, qui vont être. Enfin, dans lesquelles les décisions vont être prises, etc. Mais le sens dans lequel les décisions vont être prises, ça veut pas dire en fait que les décisions elles sont uniformes. Du coup, c'est que on connaît en fait l'orientation des magistrats qui jugent, mais l'objectif c'est pas d'avoir en fait des décisions uniformes, et que justement il faut qu'il y ait des magistrats qui restent indépendants et qui puissent prendre en fait des décisions individuelles et qui puissent modifier la jurisprudence. Parce que si on a des décisions uniformes, ça veut dire que finalement en fait le droit il restera figé. Et il évoluera plus en fonction aussi de la société. Et donc si on a l'IA en fait qui rentre dedans, enfin voilà, en tout cas, moi je me suis pas penchée en particulier sur la question, mais ce que j'avais lu c'était ça, c'est le risque, c'est que l'intelligence artificielle en fait elle fige finalement en fait le droit dans une société en fait qui évolue, quoi. Et malgré tout, les jurisprudences qui sont favorables, elles ont toujours été prises par des juges ou des magistrats, donc c'est pour ça qu'il faut pas qu'on ait des décisions qui soient uniformes.
5: On part du joli cabinet pour rencontrer le CASIS, collectif autogéré de soutien et de solidarité aux inculpées stéphanoises. Notre avocate préférée nous dit avoir déjà travaillé avec elle. On a ouï dire quelque part qu'ils organisaient une formation dans un lieu dont on ne peut vous révéler l'adresse. On leur pose 2-3 questions avant que ça commence.
6: Le CASIS, c'est un collectif anti-répression. Et du coup, le but, c'est d'aider les personnes qui ont des problèmes avec la police ou avec la justice à Saint-Thé. Et on fait ça depuis 5 ou 6 ans, quelque chose comme ça. Pour parler juste pour moi, j'ai l'impression que ça a été un peu un truc de... À la fois, ça m'intéresse parce que j'ai traîné dans plusieurs endroits où il y avait des petites formations anti-rep, tout ça, mais que je trouvais ça à la fois hyper intéressant et à la fois assez indispensable en tant que militant d'avoir un peu des outils là-dessus pour éviter de se faire piéger. Et en fait, il y a eu un moment où à Saint-Thé, c'est le CASIS, il est né au moment des Gilets jaunes, et du coup, il y avait beaucoup de manifs et d'émeutes et tout ça. Et du coup, on a vu la vague de répression arriver, et on se disait, c'est dommage, il n'y a pas de collectif à Saint-Thé, et du coup, c'est comme ça qu'on l'a lancé, quoi. Du coup, aujourd'hui, il n'y a plus grand monde dans le collectif qui font partie des gens qui l'ont monté à ce moment-là, mais du coup, c'est un peu des potes qui viennent d'autres collectifs et qui sont installés à Saint-Thé, ou des gens comme ça qui ont rejoint le CASIS. On peut faire plusieurs trucs, on va des fois poser des infos kiosques dans des événements ou quoi pour donner de l'info, et du coup il y a des brochures un peu qui donnent des conseils, des trucs comme ça. Et après on peut accompagner des personnes qui ont des procès, du coup on est en lien aussi avec des avocats, des avocates qui sont chouettes et où du coup on peut mettre les personnes en lien avec elles, et du coup on peut aussi faire du soutien financier des fois quand les personnes elles sont en galère justement à payer les frais de justice, parce que du coup on n'a pas envie que la thune ce soit un truc qui bloque les personnes pour avoir une défense de qualité.
7: Tu peux nous parler justement des avocats, avocates, c'est quoi votre lien avec ces personnes-là, pourquoi vous travaillez avec ces personnes et pas d'autres?
6: Ça a été un petit taf, parce que du coup nous on est un collectif de bénévoles et du coup personne n'est juriste ou ce genre de truc, et plutôt on y tient. On s'est tous auto-formés dans des formations anti-rep ou justement grâce à des brochures, des trucs comme ça. Enfin, du coup, on est obligé de bosser avec des avocats, et du coup, nous, on s'est dit qu'un des tafs qu'on pouvait faire, c'était de rencontrer des avocats et des avocates sur Saint-Thé, et en fait, de définir un petit peu des moyens de travailler ensemble. Et par exemple, nous, une des conditions qu'on a posées aux avocates avec lesquelles on bosse, c'est qu'en fait, la ligne, c'est de faire de la défense collective, c'est-à-dire qu'en fait, jamais une des lignes de défense que moi je pourrais avoir lors de mon procès, ça pourrait être de balancer la personne avec qui je me suis fait arrêter. Du coup, ça par exemple, c'est une des conditions pour qu'on puisse bosser ensemble. Et du coup, il y a quand même un peu, il y a eu pas mal de discussions quand même autour de valeurs communes, des questions de antisexistes, antiracistes, etc. Et du coup, on a aussi des arrangements financiers. C'est quand même plutôt des avocats de camarades, quoi. Quand on en ressent le besoin, quoi, ou qu'on entend parler d'une avocate où on nous dit du bien, plutôt on fait la démarche de la contacter en présentant le CASIS, et du coup après on se réunit, et nous on a une espèce de grille de critères, c'est un peu joliment dit, mais en tout cas on a un peu des questions qu'on a envie de poser, et du coup on tchatche ensemble, et puis on voit si on sent ok de bosser avec. Et du coup, c'est intéressant parce qu'en fait, ça fait aussi des trucs où, pour elles, on leur amène aussi du taf. Du coup, ça peut être intéressant. Mais du coup, nous, on a envie de pouvoir avoir un lien un peu privilégié, par exemple, quand on a des questions ou qu'on envoie des personnes, être sûr qu'en fait, elles vont être bien accompagnées, quoi.
7: peux nous dire un peu c'est qui ces personnes? Est-ce que c'est que des militants ou... C'est un peu... Enfin, comment vous communiquez aussi là-dessus?
6: Eh ben ouais, autant le CACIS, du coup, c'est un collectif militant, mais notre intention, elle n'est pas que d'accompagner des personnes militantes. Après, de fait, je pense que c'est à peu près 80% des personnes qu'on accompagne, des gens qui ont eu des soucis en manif ou dans des actions ou ce genre de trucs, parce que en fait c'est dans nos réseaux et du coup ça touche. Enfin, quand on va poser des infos kiosques, ben, la plupart du temps c'est sur des événements militants. Du coup c'est comme ça qu'on touche les gens. Et il y a quand même une petite partie des gens qui sont envoyés soit par des assos qui sont basés sur Synthé, soit des connaissances de connaissances, et du coup qui ont eu des soucis pas pour des histoires militantes. Mais du coup, on part du principe qu'en fait la répression en elle-même elle est politique, et du coup c'est pas une question de pourquoi tu t'es fait arrêter, mais c'est plutôt en fait aujourd'hui les gens qui se font arrêter, bah, c'est un peu tout le temps les mêmes catégories, et du coup nous c'est en fait c'est ces personnes-là qu'on a envie de défendre, et du coup la question de qu'est-ce qu'ils ont fait elle est pas centrale dans le choix de qui est-ce qu'on défend, quoi.
3: Ça vous est déjà arrivé de vous dire bah en fait telle personne ou tel truc on n'a pas envie de défendre? Enfin, même si là tu dis un peu le contraire, mais est-ce qu'il y a des exceptions?
6: Ouais, bah par exemple, ça nous a beaucoup posé question quand ça a été des affaires d'agression, par exemple, de personnes en fait qui sont bah, qui ont été accusées d'agression sexuelle ou ce genre de choses. Du coup, ça a été des grands débats en interne de en fait est-ce qu'on n'accompagne pas du tout ces personnes, est-ce que quand même on conseille un avocat de qualité et on s'arrête là. Enfin, et du coup, j'ai l'impression que c'est vraiment un truc de cas par cas. Mais oui, du coup, ça nous arrive. Pas beaucoup, mais ça nous arrive quand même de temps en temps de devoir un peu se questionner sur ok, est-ce que là en fait c'est ok de se lancer là-dedans, quoi.
7: Quand Perdrio vous contacte pour vous demander du soutien, vous lui dites quoi?
6: Ouais, par exemple, là c'était assez facile comme débat.
7: peut-être tu peux parler un peu aussi du réseau anti-rep, je sais pas comment ça se passe avec les autres collectifs dans notre ville.
6: Ouais, en fait, il y a un truc qui s'appelle le réseau d'aide juridique nationale. Et du coup, c'est une espèce de coordination avec les autres villes. Et du coup, c'est assez chouette parce que ça permet en fait d'avoir des infos et des trucs comme ça sur comment ça se passe dans les autres villes. Par exemple, j'ai l'impression que cette année, ça a pas mal bossé collectivement autour de la question des squats, parce qu'il y a eu la nouvelle loi Casbarian là, qui a un peu venu chambouler pas mal de choses sur la législation autour des occupations. Et on a pas mal navigué à vue cette dernière année parce qu'on ne savait pas trop comment elle allait être appliquée. Et du coup, c'est hyper intéressant d'avoir des... En fait, souvent, on s'envoie des mails en disant « bah ok, nous, on a eu telle première affaire et elle a été traitée de cette manière-là ». Et du coup, bah, ça permet d'avoir une vision plus globale que ce qui se passe à Synthé. Et du coup, on bosse pas mal là-dessus. Enfin, ça permet surtout un échange d'infos et de pratiques, quoi.
3: Et là, la format que vous faites aujourd'hui, c'est quoi? Il se passe quoi?
6: Ouais, du coup, nous, un des moyens qu'on a envie de mettre en place, c'est de se dire que pour éviter justement d'avoir affaire à la police ou à la justice, bah, c'est pas mal d'avoir un maximum de connaissances, et du coup régulièrement on propose des temps de formation, et du coup il y en a un aujourd'hui autour de la surveillance plutôt des militants et des activistes, du coup pour essayer de capter un peu comment les téléphones sont surveillés, les gens sont mis sur écoute, ce genre de truc. Il y a une formation autour de la garde à vue sur comment pas trop mal s'en sortir. Et après, il y a des temps, des discussions qui sont sur des sujets un petit peu plus poussés, sur par exemple, comment se préparer à des perquises ou ce genre de trucs. Du coup, l'idée, c'est que si les personnes elles se retrouvent à subir de la répression, bah, qu'on soit un peu préparé et un peu armé collectivement pour lutter contre ça, quoi. Du coup, pour rendre ça un peu fun, on vous a préparé un petit quiz de l'été. Et du coup, à chaque fois, il y a une question avec plusieurs réponses. Et du coup, il peut y avoir plusieurs bonnes réponses. Et du coup, vous pouvez prendre le temps de le lire et d'entourer les trucs. Et du coup, après, l'idée, c'est qu'on passe l'heure qui suit à voir si vous avez les bonnes réponses et vous expliquer pourquoi c'était les bonnes réponses ou pas les bonnes réponses. Et qu'on en discute.
8: Ok. Super. 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

0: Justice et répression riment malheureusement souvent avec prison et enfermement. On décide d'interviewer une activiste de l'envolée. Cette émission de radio et ce journal relaient la voix des prisonniers et des prisonnières depuis 2001. L'envolée maintient un lien avec l'intérieur des tôles, malgré la censure de l'administration pénitentiaire. Surtout, elle lutte contre toutes les prisons. Un combat d'autant plus important que les pratiques carcérales servent de laboratoire à la dérive sécuritaire et raciste de toute la société. Société reposant sur la mise au pas des exploités et des opprimés, une société inégalitaire qui serait vite renversée sans la peur des flics, des juges et des matons.
1: Et ça se passe comment pour communiquer avec eux ?
2: Eh ben, c'est très variable. Ça peut être très limité parce que, ben, en général, il n'y a que les courriers. Les courriers sont lus et sont lus par l'administration pénitentiaire ou par les juges. Ils peuvent disparaître très souvent, ils peuvent être censurés plus ou moins officiellement. Et dans tous les cas, ils sont toujours lus, donc c'est quand même très compliqué de dire ce qu'on a envie. Après, il y a tout un panel d'autres moyens de rentrer en contact, mais qui ne sont pas forcément simples. La radio, c'est un moyen, un des meilleurs moyens, même s'il ne faut pas se raconter que c'est super écouté, c'est pas très écouté, mais c'est quand même un gros moyen d'être entendu dans les prisons et de faire passer des messages d'une prison à l'autre, des trucs comme ça, quand il y a des émissions radio sur des radios associatives locales. Et maintenant, il y a de plus en plus de prisons, il y a des cabines en cellule, il y a des téléphones fixes en cellule, ce qui change un peu la donne, ce qui fait que il y a un peu plus de possibilités de se parler au quotidien, mais c'est extrêmement cher. Et c'est que les prisonniers qui peuvent appeler vers l'extérieur, et ça leur coûte terriblement cher. C'est du style de 10 à 20 euros de l'heure, sachant que les gens qui sont en prison sont extrêmement appauvris par la prison, n'ont aucun moyen. Et que c'est écouté. Ouais, donc voilà, les personnes parlent de leur enfermement, dénoncent en général leurs conditions d'enfermement, et puis surtout... En fait, le moindre récit de ce que c'est que la prison, c'est déjà une résistance en soi de raconter la prison, de prendre la parole. Et le moindre récit de ce qu'est la prison nous semble intéressant à publier, certains plus que d'autres. Et pareil, quand les gens racontent leur bagarre, leur combat, leur résistance du quotidien, pareil, nous on dit que la moindre résistance du quotidien en prison, c'est une vraie grosse résistance et que ça vaut le coup d'en parler. Et nous, ce qu'on trouve le plus important, c'est quand ça peut devenir collectif. Et le fait de faire connaître ces paroles à l'extérieur et de les faire circuler, que des gens puissent les entendre d'une prison à l'autre ou les lire d'une prison à l'autre, bah ça peut créer un peu du collectif et c'est à ça qu'on aime servir, quoi. Même si c'est pas facile. En fait, en gros, on va dire que en gros, légalement, les prisonniers et prisonnières peuvent recevoir des journaux, mais c'est soumis légalement à l'arbitraire le plus total, étant donné qu'il faut savoir que les prisonniers, c'est une partie de la population qui n'a pas le droit à la parole officiellement. Donc évidemment, ils ne sont pas fans de nos journaux. Et nous, le but principal, c'est que nos journaux, ils entrent en prison pour être lus. Le but principal, c'est qu'ils puissent être lus par des prisonniers et des prisonnières. Et c'est vraiment très compliqué que ça leur arrive, jusqu'à eux et elles. Mais ça leur arrive quand même. Et puis, sachant qu'on a eu beaucoup de phases où on a été censurés plus ou moins officiellement. Là, les dernières années, le journal a été censuré 3 fois par la direction d'administration pénitentiaire, carrément. Par le ministre, le garde des Sceaux. Et donc là, carrément, il était interdit dans toutes les détentions. Nos abonnés étaient un petit peu emmerdés par les détentions, encore plus que d'habitude. Et donc, on est en train de faire un recours contre ça, pour quand même pas laisser passer tout seul, sachant que bon, ce qui leur plaît pas, c'est qu'on dise que l'administration pénitentiaire et la prison est violente et brutale de façon systémique, et que la prison tue, ils aiment pas. Ils aiment pas du tout. Mais sachant que localement, les directions peuvent censurer les journaux, Et puis des surveillants peuvent décider d'eux-mêmes de mettre le journal à la poubelle ou de le mettre à la fouille. Donc c'est sûr, c'est pas très simple pour le recevoir. Bon, on sait qu'il est reçu, qu'il est lu. Et souvent, quand il est reçu et lu, les gens, ils le font tourner. Bah, le but, c'est de vu que tout se passe derrière des murs, avec un arbitraire le plus total, le but, c'est de montrer à ces gens qui en brutalisent d'autres dans les prisons que dehors, il y a des gens qui regardent, il y a des gens qui peuvent raconter. C'est déjà toujours un premier pas, quoi. Voilà.
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2: Ce que nous on suit particulièrement et qui nous fait vraiment vraiment flipper, c'est le projet de Darmanin de faire deux prisons ultra sécuritaires à Vendin et Condé. On connaît pas mal de gens qui sont là-bas ou qui sont passés par là-bas. C'est déjà des prisons d'une brutalité phénoménale. Et là, ce qu'ils veulent y faire, c'est un truc complètement aberrant. Enfin, c'est un truc d'une violence inouïe. Et comme ils font toujours

par leur combat, un peu d'aménagement, parce que quand tu as 20 ans à te faire, et ben, si tu peux sortir de ta cellule la journée, si tu peux cuisiner un peu avec les compagnons de galère, bah, ça passe un tout petit peu mieux si tu as quelques activités, etc. Et ça, tous ces acquis, enfin ces conquis, ils ont été complètement balayés de plus en plus, on le voit clairement. Et Condé et Vendin, c'est vraiment les prisons ultra sécuritaires où il y a plus de matons que de prisonniers. Où l'idée, c'est que les prisonniers ne croisent que au grand max 5 ou 6 personnes différentes de toute leur vie incarcérée là-bas, à part des matons. Qu'ils aient un minimum de contact, que tous les mouvements soient hyper encadrés et tout. Et en fait, dès que celles ont ouvert, les gens qui se sont retrouvés là-bas ont dit c'est invivable, et en plus ils n'y ont pas passé que quelques mois. Il y en a qui y passent des années, et en plus les équipes de matons là-bas peuvent être particulièrement vénères, particulièrement racistes. Donc déjà on se disait on ne peut pas vraiment faire pire, mais si, si, ils vont faire pire. Donc ce qu'ils veulent, c'est généraliser en fait le fait que les prisonniers ne sortent plus jamais de prison. Donc qu'il n'ait aucune occasion de sortir de l'enceinte carcérale. Donc procès, audience en visio. Donc on sait déjà que c'est super difficile de se défendre, mais en visio, quand tu peux pas voir ton avocat, etc. Enfin, il va y avoir plein de trucs sur les droits de la défense qui vont être bafoués, c'est sûr. Médecine en visio. Donc autant vous dire qu'ils sont dans la merde. Déjà, ils ont vraiment beaucoup de mal à accéder aux soins. C'est une vraie catastrophe, l'accès aux soins en détention. Là, ça va être n'importe quoi. Parloir hygiophone, ce qui est vraiment le pire. En fait, c'est-à-dire on revient au système d'il y a 40 ans, je pense, où les prisonniers ne peuvent pas toucher leurs proches du tout, et ce, pendant des années. Et donc ça, pour l'avoir vécu de près, c'est juste inimaginable. Il y a des prisonniers actuellement qui subissent ça, comme Redouane Faïd, l'isolement total plus l'hygiophone depuis des années, et c'est juste absolument inhumain. Et en fait, généraliser ce régime à des centaines de personnes, c'est inhumain. Et puis s'ils généralisent à 100 personnes, après ils vont le généraliser. Alors moi, je suis un peu nulle dans les précisions. Mais en gros, déjà quand les ERIS, donc c'est une espèce de super maton GIGN de la prison, c'est des équipes spéciales qui à la base n'étaient pas rattachés à une prison, mais c'est des équipes d'intervention dans les prisons pour quand il y a des mutineries, soi-disant, ou des trucs vraiment très difficiles à gérer, soi-disant, pour la paix. Dès qu'ils ont commencé à exister, les prisonniers ont dit « Oulala, attention, ils sont super violents, ils sont super brutaux. Comme ils sont masqués, ils se permettent tout et n'importe quoi. » Et en fait, c'est devenu la norme. Ça fait 15-20 ans au moins que ça existe, et c'est vraiment devenu la norme. Et maintenant, il y a les ELAC et les ELSP. Alors moi, je suis un peu perdue dans tous ces trucs. Mais maintenant, il y en a des équipes rattachées à l'intérieur d'une même prison. Donc c'est le maton qui t'ouvre la porte tous les jours. T'en as une dizaine, ils ont leur petit grade en plus. C'est que des fois, ils peuvent mettre une cagoule, prendre des armes et te défoncer. Et sachant que vraiment, c'est ça qu'ils font, quoi. Et ça fait une espèce de milice interne vraiment, vraiment gravos. Et sachant que moi, là, j'ai plus les détails, mais ils sont de plus en plus armés. À la base, il n'y avait que les matons des Miradors qui pouvaient avoir des armes à feu. Ou peut-être en cas d'extrême urgence, ils avaient droit d'aller chercher les armes à feu dans l'armurerie. Donc déjà, sachant qu'ils peuvent tirer à vue sur quelqu'un juste parce qu'il est tenté, il est censé être en train de s'évader. Donc ils peuvent buter quelqu'un qui s'évade même s'il n'est pas dangereux. Et maintenant, ils ont négocié de plus en plus d'équipements tous les matons. Ils ont négocié les tasers, ils ont négocié les flashballs. Donc on a bien vu les flashballs, ce que ça fait dans la rue. Donc imaginez dans une prison. Ils ont des grenades assourdissantes, vu qu'on a une connaissance qui a perdu Louis. Parce qu'une de ses équipes a jeté une grenade assourdissante dans sa douche. Donc ils sont de plus en plus armés. Et l'an dernier, quand il y a eu l'évasion de Mohamed Amra,

0: Ensuite, ça a été un prétexte pour faire un gros mouvement de grève des matons, de blocage des prisons, et pour demander, comme ils adorent demander, tout ce qu'ils veulent, c'est de la sécurité et des armes, et ils en ont obtenu. Alors, je sais plus les détails, mais en gros, ils sont de plus en plus armés, quoi. Et sur les peines alternatives à la prison, et ben en fait, ce qu'on a constaté pour de vrai, depuis 40 ans, depuis la pseudo-abolition de la peine de mort, les peines se sont allongées et le nombre de choses qui sont devenues des choses pénalisables, le nombre d'infractions qui sont devenues des délits, le nombre de délits qui sont devenus des crimes, ça a explosé. Et donc en fait, il y a de plus en plus de gens enfermés. Et ce mouvement qui allait avec de proposer des alternatives à l'incarcération, ben on a un pote qui dit ça et je pense qu'il a tout à fait raison. Il dit c'est des alternatives à la liberté en fait. En fait, les gens, par exemple, les gens qui sont au centre de semi-liberté à Saint-Étienne actuellement, c'est pas qu'ils sont sortis plus tôt de prison, c'est que avant, ils seraient pas allés en prison pour ce pourquoi ils ont été envoyés maintenant. Et maintenant, ils sont envoyés en prison et en plus, leur peine est rallongée par une semi-liberté. Enfin, je trouve ça intéressant qu'on se pose des questions sur comment, sur toute cette idéologie de la justice, comment elle est ancrée en nous et dans notre société. Mais pour le moment, j'ai pas. Enfin, je vois pas en quoi ces questions de justice transformatrice, etc., sont des réponses contre la brutalité de la prison et de l'enfermement. Donc j'avoue que je m'y intéresse pas vraiment.
1: En guise de conclusion pour cette émission, on vous invite à aller soutenir un max de monde au tribunal, à filer des thunes à la caisse du Cassis, à vous abonner au journal L'Envolée. Et évidemment, on vous invite aussi à checker le programme du festival Le Doigt dans l'œil. Il est dispo en format papier dans de nombreux lieux militants et culturels de Saint-Thé, ainsi que sur le site du collectif La Laverie.
2: On vous quitte avec quelques punchlines du regretté Hafed Ben Othman, tolard, romancier et animateur de l'émission de L'Envolée.
3: Une dynamique de lutte.
4: De lutte, bien sûr.
3: Et non pas de rêve ou d'espoir ou de choses comme ça, une dynamique de lutte. Parce que si c'est se battre sur le terrain de la réforme, pour moi, c'est comme si on parfumait de la merde, hein, ça restera de la merde. Donc les réformes qui aboutissent pas à l'abolition des prisons un jour ou l'autre, même si c'est dans 100 ans, sont des réformes qui servent à rien. Et on va retrouver les systèmes qu'il y a dans les pays nordiques, à savoir des peines de 10-15 ans, où les mecs sont tout seuls dans leurs cellules, où la peinture de cellules a été réfléchie par des scientifiques afin de briser les gars. Ouais, parce qu'il ne faut pas aussi croire que c'est le rêve ailleurs dans ces fameux pays nordiques. C'est l'isolement cellulaire et les mecs en ressortent brisés.
5: Donc juste pour conclure, quand Pierre dit qu'il a croisé dans un couloir un homme qui a fait des années de prison et il avait le regard d'un animal, ça démontre que la peine privative de liberté est une peine privative d'humanité. Ouais. Et on est contre ça.
2: C'était la machine à découdre la justice. On espère que cette rediffusion toujours d'actualité vous a plu. Pour la prochaine fois, on se retrouve, comme d'habitude, le 4e lundi du mois à 20h30 pour une autre rediffusion. Ce sera donc le 24 août. Et puis, comme prévu, à la rentrée. En attendant, on vous souhaite un bon été. 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Bisous!

0: On a écouté 700 Bliss, ça a été suivi par Non-Stop sur le 89.5 FM et RadioDio.org.
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C'était donc un extrait de la cassette de Bravo Tunki et on écoute tout de suite Régis Turner et sa chanson d'amour, Les cours de maths.

Vous êtes toujours sur Radio Dio et on vient d'écouter un morceau de Lio qui s'appelle J'aime un fantôme et un morceau de Sainte qui est une musicienne de Nantes, Anne-Sophie Lecreureur. Et maintenant, on va écouter Archer Cassé.

vient d'écouter Archer Cassé, qui sait mettre des mots sur les douleurs de notre temps. Et maintenant, on va écouter Lytics.

C'était un extrait du vinyle de la Au revoir la société étrange, sorti sur SK Records, et on continue avec une cassette de Monotrophie, sortie elle aussi sur le label SK Records de Lyon.

C'était donc un extrait d'une cassette de Monotrophy et on va maintenant écouter un extrait d'une cassette de Les Dauphins et la Science, un groupe de Bruxelles, et on continue dans la musique kraut et répétitive.

La prochaine cassette est une cassette éditée par Dain Lin Lin, qui n'est autre que Romain du groupe Baladur et qui a ramené de ses voyages à Java, à Bali ou encore à Sumatra des enregistrements faits sur place. On va en écouter un, donc on excuse un peu la qualité parce que tout a été enregistré sur place au téléphone en 2015. On écoute.

C'était donc Balladur et leur chanson Angka Satu, qui est une reprise d'un chanteur indonésien qui s'appelle Kaka Andika. Et ce titre est tiré de l'album La Vallée étroite, sorti sur le Turc Mécanique l'année dernière. Et on continue maintenant avec TG Gondar, un chanteur bruxellois.

Vous êtes toujours sur Radio Dio et c'est toujours Morgane aux platines et je passe des cassettes, donc il y a des gros blancs. Maintenant, on va écouter Enze, qui est un groupe de Lyon et maintenant immigré à Bruxelles. Et ensuite, une petite surprise pop.

finir sur Madonna pour finir une journée. Et rien de mieux aussi pour introduire la prochaine musicienne qui s'appelle Zee Agnes Müller. Et pour comprendre un peu le personnage, elle décrit son groupe comme ça. Agnes Müller, c'est ma meilleure copine, mais elle habite trop loin pour jouer dans le groupe. Et là, je suis montée en voiture et je lui ai dit « Princesse, je ferai tout ce qu'il faut pour que tu sois fière de moi ». Et le délire, c'est genre pop bizarre. On l'écoute tout de suite.

0: Et on arrive à la fin de ce mix. C'était Kevin Colin et les Crazy Antonins, un groupe de Toulouse, et leur chanson
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89.5 Radio Dio. On vient d'écouter Carolina Lee, suivie par Ignatus et à l'instant Gravas. 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
1: Les Bilbao Kung Fu nous ont confessé avoir commis une petite maladresse. Ils ont été suivis par la violence technique du duo Tourangeau-Pneu. Et à l'instant, c'était groove autant que rock. C'était Dead Chic sur Radio Duo.

On a écouté la voix de Junior Roy en compagnie des Dub Shepherds. Ça a été suivi par l'afro-reggae local de Hasso Babilas. Et tout de suite, c'était Tekemat. 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On continue, 100% local.

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0: On a écouté le projet local Radio Tutti, extrait de l'album Twang Club. Et tout de suite maintenant, c'était la voix incroyable de Billie Holiday, extrait de l'album Lady in Satin, avec ce morceau I'm a Fool to Want You. 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
1: I am live de la planète Mars et qui danse le Mia sur Radio Dio 89.5 FM. See ya. Franchement, je vais te dire une méchante dédicace de la part d'IAM. T'as intérêt à l'écouter sinon.

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895 MHz et radioaudio.org, on a écouté Ultra Moderne, puis le duo Basile Free et Dina Abdelwahed, et enfin Wu Lou signé chez Warp sur Duo.

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trance de Chouk Bois et des Angströmers a fait place à la noirceur de Hyacinthe, puis celle de Ch'tite Diaspora sur Dio.

On a écouté S-Rap, un duo turco-autrichien, précédé par Tidus, projet signé chez Petrol Chips 8-9.

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Et ouais, sur le 895 de Radio Dio, on est toujours en pleine crise d'ado. On a écouté Don't Tell Yourself It's Okay des Lemonheads, puis Occupation tirée de l'album Transophobia de Megacity 4. On écoute tout de suite Keep the Beat de Snuff.

Au rayon de ces tubes des années 90, on a écouté Bad Religion avec la chanson Anesthesia qui parle de dépendance et de défonce. On a enchaîné avec Ride, on écoute tout de suite Sonic Youth.

89.5 Radio Duo, on a écouté l'obscur et cultissime groupe Television Personalities. Ça a été suivi par le duo Peter Kernel. 8, 9, 5.

John Spencer a été accompagné cette fois par les Hitsmakers et suivi par l'incroyable Moondog, puis par un classique du groupe The Kinks sur le 895 de Dio.